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Puis je me pose sur sa tête. Mon image trouve ça drôle. Elle rigole. Elle rit tellement longtemps qu'elle devient une girafe. Une girafe qui me prend pour une cacahuète.

tunnel noir. Je me retrouve dans une pièce toute noire. Mais à côté de cette pièce noire, il y a une autre pièce illuminée. Ça se voit au rayon de lumière qui passe sous une porte juste en face de moi. Tout doucement, j'ouvre cette porte. Qu'est-ce que je vois? Une deuxième porte que quelqu'un ouvre en même temps que moi.

0: c'est toi, Image. 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

0: déjà vu une échelle sur un cheval?
1: No, Steve, je n'ai jamais vu. Mais j'ai vu un cheval sur une échelle.
0: Tiens. One, two, three,

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Ode au buffet de gare. Tout le monde sait que la plus belle gare des Pays-Bas est à Haarlem. Ou plutôt non, à Groningue. Mais personne ne m'avait dit que Newcastle, où je devais me rendre le week-end dernier, a l'un des plus beaux buffets de gare de tout le 19e siècle. Si vous effacez mentalement les écrans plasma et les fêtes pour enterrer sa vie de célibataire, vous vous retrouverez à prendre votre petit déjeuner comme autrefois, avec des notables aux favoris en fonte qui fument lentement. Je fais systématiquement cette même supposition quand j'entre dans le buffet de la gare centrale à Amsterdam, une oasis de velours intemporel appelée première classe, où les voyageurs ne sont que des silhouettes et où le brouhaha est interrompu à intervalles irréguliers, non pas par l'horloge de la gare ou les annonces, mais par le croassement désagréable d'un haras blanc d'une taille obscène qui, dans ce café depuis 1848 ou peu s'en faut, monte et descend de son perchoir derrière une petite pancarte sur laquelle est écrit en lettres majuscules « Ne pas toucher ». Voilà une chose que nous n'avons pas à Bruxelles midi, ni interdiction, ni perroquet. Un beau buffet ancien y a été remplacé par un Sam's Café, dont le jardin zoologique se limite à un zèbre en polyester, plus grand que nature, qui boit une tasse de café dehors sur la terrasse. Cela n'a aucun sens. La terrasse n'est pas située à l'extérieur, mais tout simplement dans le couloir de la gare. Et ce n'est d'ailleurs pas un zèbre, mais un cheval déguisé en zèbre. Bienvenue en Belgique. Certaines gares n'éprouvent même pas le besoin d'un buffet. Prenez Liège-Guillemin, par exemple. Il ne viendrait à l'esprit d'aucune personne sensée de tuer le temps dans un buffet déprimant, servant une bière sans colle, quand on peut se promener dans l'un des plus beaux bâtiments du XXIe siècle. Car, où que l'on y soit, les lignes de fuites et les formes sont époustouflantes, chaque fois différentes, chaque fois surprenantes, chaque fois si terriblement justes. Comment l'architecture peut-elle être à la fois si limpide et si riche, épurée et inépuisable? Un squelette de baleine qui ondule sensuellement, un fossile indolent qui respire très lentement, un corps, une harpe, un dais, un coquillage. Et tout ça à Liège. Mais le plus beau est naturellement un buffet de gare sans gare et même sans train. Pour cela, il fallait que je sois à Kinshasa. Le train pour Matadi ne circule plus depuis des années déjà, avais-je entendu dire. Mais parfois, soudain, d'un seul coup, il surgit. Une fois par semaine, une fois par mois, personne ne le sait précisément. D'ailleurs, quelle importance. Il surgit lentement, en rampant, toujours recouvert de grappes de personnes, de jerricanes jaunes, de gerbes de sucre de canne, d'attentes pleines d'espoir, crissant bruyamment sur les rails rouillés. Et devant cette gare en ruine, sont installés 5 ou 6 parasols effilochés, jaunes, rouges, bleus, et sous l'un d'entre eux est accroupie maman Justine, devant une petite poêle bosselée, où elle casse 2 œufs et émince des oignons qui grésillent à la chaleur du feu de charbon. Elle s'essuie le front et me sourit. « Les œufs, c'est bon, » dit-elle. « Et il n'y a pas de train aujourd'hui. Tu veux du pili-pili avec ?»

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1: Ode à Anna Teresa de Kersmaeker. Un spectacle de danse qui dure 9 semaines, c'est possible ? Absolument. La Belge Anna Teresa de Kersmaeker compte depuis des années parmi les meilleurs chorégraphes du monde. Mais ce qu'elle a réalisé avec sa production, Work, Travail, Arbeit, était d'une beauté inégalée. J'avais lu que sa nouvelle création de danse était un simple remaniement de Vortex Temporum, une production pour une grande salle que j'avais déjà vue au Saint-Gel à Anvers. Un travail brillant, sans aucun doute. Mais fallait-il que j'aille voir comment elle avait transformé ce spectacle en une exposition ? De Kersmaeker est si industrieuse avec sa troupe de danse Rosa

en 30 ans 40 productions dont j'ai vu la moitié, que je ne peux pas suivre toutes les voies latérales. Puis j'ai reçu un SMS d'une amie. Elle était au WILS, le centre d'art contemporain de Bruxelles, où était présenté Work, Travail, Arbeit. Bluffant, écrivait-elle. 3 jours plus tard, nous étions assis ensemble sur le sol en béton du WILS. L'amie voulait revoir la représentation. Quelques heures plus tard, j'allais comprendre pourquoi. Combien de fois a-t-on l'occasion d'assister à une œuvre d'art et d'avoir pendant le spectacle une prise de conscience? Ici, il se passe quelque chose. Ici se déploie rien de moins qu'un chef-d'œuvre. La vieille usine de Wils, une ancienne brasserie, était totalement dépouillée. Il n'y avait ni scène ni éclairage, seulement des murs blancs, des colonnes blanches, la lumière grise de ce jour-là. On avait sous les yeux transposé dans un contexte industriel le poème « Chambre totalement blanche » de Gerrit Couvenard. Le vide qui devient espace. Si nous peignons une dernière fois la chambre en blanc, une dernière fois la chambre totalement blanche, toi, moi. Un violoniste approcha, solo grinçant, tâtonnant, pas beau et par la même magnifique, le son du bois et du crin qui se répercute sur le vieux béton. Quelques minutes plus tard, un danseur, en silence, chemise blanche, pantalon blanc, chaussures fluorescentes. 5 minutes, 10 minutes, 15 minutes, aucune idée. J'ai reconnu le langage formel d'Anna Teresa de Kersmacher. Le tronc qui s'incline en avant, la tête qui regarde par-dessus l'épaule, la main qui guide le corps. Mais jamais je ne l'avais vu d'aussi près. C'était familier et nouveau à la fois, ou plutôt dénoué. La représentation initiale, Vortex Temporum, durait 1 heure tout au plus. Beaucoup de danse avait lieu simultanément. Mais ce remaniement durait 9 heures. Les lignes distinctes se succédaient, si simples, si pures. Et comme le musée n'était ouvert que 7 heures par jour, chaque jour commençait différemment. Il fallait 9 jours pour qu'un cycle soit terminé. L'exposition entière durait 9 semaines. Work, Travail, Arbeit doit être la première exposition de danse au monde qui dure toute une saison, tandis que la lumière change lentement. Les interprètes, 7 danseurs, 6 musiciens et un chef d'orchestre, donnaient la représentation même quand il n'y avait personne. C'est une vague, me suis-je dit. Une vague qui dure un printemps. Les spectateurs, elle, moi, les autres, font partie de la mer. Nous flottons. Le violoniste est debout derrière le danseur. Ils gravitent lentement l'un autour de l'autre, en se tournant le dos. La différence s'estompe. Le musicien se meut avec le danseur et le danseur suit la musique. Danse et son se confondent toujours chez de Kersmacher, et ce depuis sa première création, Phase, en 1982, sur une musique de Steve Reich. Une étude rigoureuse de la partition constitue la base du mouvement. À présent, elle part de Vortex Temporum du compositeur français Gérard Griset, 1946-1998, un des morceaux de musique classique les plus importants de ces 40 dernières années. Il est connu comme l'apogée de la musique spectrale, un courant qui, dans son approche, ne considère pas tant la musique comme une mélodie, une tonalité ou un rythme, mais plutôt comme un son fluide, un son qui évolue à travers le temps. Griset disait lui-même à son propos, « Les notes deviennent un timbre, un accord devient un complexe spectral et un rythme est transformé en une tempête de longueurs imprévisibles. » Il comparait sa composition à un bateau qui cherche à naviguer de A à B et doit sans cesse rectifier son cap. Dans cette représentation, la musique est un jeu de vagues, tantôt courtes et agitées, tantôt amples et paresseuses.
La musique contemporaine parle de notre époque, a dit Anne-Thérèse de Kersmaeker dans une interview, mais elle a souvent du mal à attirer un large public. Je veux l'exhumer et la mettre à disposition. Non que je veuille instruire le public en lui faisant connaître une musique que les gens ne trouvent peut-être pas belle à la première écoute. J'essaie de chorégraphier mon expérience de cette musique. Je veux en montrer la qualité cachée pour la danse. Il faut une certaine imagination pour considérer que les tapis de son vague, ténue, de la musique spectrale sont dansables. Pourtant, ces 7 danseurs suivent chacun un des instruments. Piano, violon, alto, violoncelle, flûte, clarinette. La partie de piano est si riche qu'il faut même un danseur distinct pour la main gauche et la droite. Pas pour extérioriser la partition, mais pour l'intérioriser, l'incarner. Nous flottons plus loin. Nous flottons dans le vaste espace que cette musique ouvre et explore, comme une nuit dans l'eau sous les étoiles. Et nous sommes, oui, que sommes-nous ? Quelque chose entre algues et chagrins. Du bois d'épave blanchi par le sel. Alors, une dernière fois, cette chambre, pour toujours totalement, comme nous y étions, nous y sommes, nous y resterons allongés. Un autre danseur arrive. Le violoniste se rend dans la pièce adjacente. Un solo, un duo, un passage synchrone. Voilà d'autres danseurs encore. Le temps devient fluide, je ralentis, je me réconcilie avec la quête. Le groupe se disperse, les interprètes suivent un réseau de cercles qui sont dessinés sur le sol et qu'ils redessinent de temps en temps avec un bâton de craie et une ficelle. Vortex, tourbillon, spirale descendante. Le langage des formes est d'une richesse prodigieuse. Il se promène, tourne, trébuche, tombe, boite, puis cela recommence. Il s'incline, tend la main, s'étire, lâche. Jamais d'acrobatie, toujours subtile. Même lorsqu'on fait rouler le piano à queue, tandis que le pianiste joue, les tons sombres, profonds, résonnent, le bois noir brille, cela reste suggestif et lent. Qu'une musique coriace, pénible, puisse respirer aussi profondément, qu'un art abstrait qui n'a pas envie de dire quoi que ce soit puisse être si plein, qu'une danse cérébrale fondée sur des schémas géométriques puisse toucher autant. Anne-Thérèse de Kersmaeker a horreur du pathétique. Elle a dansé sur 8 siècles de musique, de moyenâgeuse à minimaliste, de Jean-Sébastien Bach à Johann Baez. Mais elle a toujours laissé de côté les compositeurs romantiques du 19e siècle. Réservé et rigoureux, son art est ainsi. Voici du Rothko sous forme de corps. Les musiciens font partie d'Ictus, le principal ensemble de musique contemporaine de Belgique. De Kersmaeker leur a demandé s'ils voulaient bien travailler cette œuvre extrêmement ardue de Griset. Et aussi s'ils pouvaient jouer les 2 premières parties sans partition. Et en fait aussi sans chef d'orchestre de préférence. Était-ce possible ? Et était-il prêt à bouger aussi ? Jean-Luc Plouvier, le pianiste d'Ictus, trouvait qu'une énigme féconde continuait de planer entre chorégraphie et composition. Comme en amour, le malentendu était aussi la norme ici. Chacun donnait ce qu'il ne possédait pas. Nous sommes encore assis par terre. À 1,5 mètre de moi, 2 danseurs sont penchés l'un devant l'autre, totalement immobiles, leurs têtes rapprochées. Ils viennent de danser un duo invraisemblable de plusieurs minutes. Nous voyons battre leurs veines. Nous les entendons haleter. De leur front tombent quelques gouttes sur le sol gris clair, comme s'ils perforaient le béton de leur sueur sombre. Chacun donnait ce qu'il ne possédait pas.

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1: Ode au plus bel être humain. Cela s'est passé il y a un an et demi et je ne l'ai connu qu'une semaine. Nous nous sommes rencontrés le jour de mon 42e anniversaire et il m'a donné le cadeau le plus curieux qui soit, peut-être parce qu'il ne savait pas que c'était mon anniversaire. Un petit livre avec à l'intérieur les noms, les photos, les biographies et les derniers mots de tous ces jeunes Tibétains qui, ces dernières années, se sont immolés par le feu pour protester contre l'occupation chinoise. Un par page. Il y en a à présent plus de 100, a-t-il dit avec un sourire triste. Deux de mes neveux l'ont fait. Il m'a montré leurs pages. Je l'ai regardé sans rien dire, dans un grand théâtre de verre extrêmement beau, donnant sur le fjord. Au loin, des sommets montagneux recouverts d'une fine couche de neige poudreuse. On était à Reykjavik, on était en septembre. Nous étions là pour participer au congrès annuel de Peine Internationale, l'association mondiale d'auteurs qui défend la liberté d'expression. Il était depuis peu vice-président du département de Peine pour les écrivains tibétains en exil. J'étais présent en tant que président de Peine Flandre. Peu d'associations me sont aussi chères que Peine, mais j'ai décidé ce soir-là d'aller manger seul. Il y a souvent tant d'agitation pendant les congrès que je préfère manger seul, surtout le jour de mon anniversaire. Je me suis niché dans un recoin d'un restaurant intime, plongé dans la pénombre, et j'ai commencé, après avoir commandé, à lire sa brochure. Des jeunes de 19 ans étaient descendus dans la rue, pas pour déclencher des émeutes, mais pour s'asseoir dans la position du lotus et s'asperger d'essence et de silence. 42 ans à Reykjavik, ai-je pensé. Les jours suivants, le congrès s'est déroulé comme se déroulent les congrès, parfois passionnants, parfois d'un ennui insondable, parfois spirituel. Je voyais Lobsang, toujours occupé avec un tas de gens. Il écoutait, parlait, sortait un autre exemplaire de son livre, du sac suspendu à son épaule, échangeait des expériences et des adresses mail. Il était infatigable et pourtant très calme, très paisible. Un vieil esprit dans un jeune corps. Pendant les pauses, nous allions chercher un sandwich à un comptoir et buvions du thé ensemble. J'avais 8 ans de plus que lui, mais je me sentais si jeune à côté de lui, si insignifiant aussi. Pas certain que c'est ce qu'il aurait voulu. Je suppose que je n'étais pas le seul. Il produisait une impression inoubliable sur tous ceux qui lui adressaient la parole. Son visage exprimait la mélancolie, mais sa tristesse ne l'avait pas rendu amer. Il avait été moine bouddhiste au Tibet, avait traversé l'Himalaya à pied, avec une 50aine de personnes en tennis. Certaines étaient mortes en route, de froid, sous les balles des tireurs d'élite chinois, pour se rendre dans le nord de l'Inde, à Dharamsala, auprès du Dalai Lama. Cela faisait près de 20 ans qu'il n'avait pas vu sa mère ni les autres membres de sa famille. Certains étaient morts à présent. Son pays, son amour, ses neveux, tous perdus. À Dharamsala, il faisait des recherches sur les textes en vieux tibétain et se mobilisait pour le droit à la liberté d'expression. Et il était exceptionnellement doux. Pas seulement gentil ou sympathique, ce qui ne peut être qu'à l'extérieur, mais empli d'une sincère commisération, un mot que nous utilisons trop peu souvent en néerlandais. La liberté d'expression est un bien immense. Elle s'applique aussi aux propos qui peuvent offenser, choquer ou déranger, comme l'a affirmé la Cour européenne des droits de l'homme dans un jugement important. Mais ce n'est pas parce qu'on a un droit qu'on est obligé de s'en servir. La commisération exige souvent plus de courage que la contre-attaque. Jamais les expressions de haine en ce monde ne s'apaisent par la haine, a dit Bouddha il y a 25 siècles. Mais elles s'apaisent lorsqu'on n'éprouve pas de haine. C'est une loi séculaire. après le congrès, nous avons voyagé dans les environs pour découvrir quelques sites incontournables à l'intérieur des terres. Je n'avais pas eu envie de participer à l'excursion obligée du congrès. Lobsang l'avait trouvé trop cher. Son voyage depuis le nord de l'Inde jusqu'en Islande avait déjà coûté une fortune. Nous nous sommes donc mis en chemin dans une vieille voiture de location que j'avais dégotée. Nous avons quitté la ville et vu des chutes d'eau, de la lave, de la mousse, des geysers et des souvenirs. Nous circulions en voiture, nous nous promenions à pied, nous mangions quelque part en route et dessinions des cartes de nos pays au dos de nos sets de table. Nos conversations portaient sur la politique et la poésie, l'amour et l'amitié, la littérature et la liturgie. Et nous savourions les environs. La nature était vraiment époustouflante. Nous ne parlions pas beaucoup lorsque nous contemplions d'infinis paysages, d'une infinie beauté. Et moi, gratitude, douceur, la terre c'était ça aussi. En février dernier, son corps a été retrouvé sous un viaduc en construction à Delhi. Il s'est avéré qu'un moine tibétain avec lequel il travaillait à une traduction l'avait poignardé. Jalousie, passion, élimination politique commanditée par la Chine, meurtre par un tueur à gages. L'assassin en question s'est suicidé aussitôt après en se tranchant la gorge avec le même couteau qu'il venait d'utiliser pour frapper à 10 reprises mon ami. Tout ce qu'il me reste de Lobsang Shokta est l'écharpe en soie blanche qu'il m'a donnée des deux mains à Reykjavik. Non, ce n'est pas vrai. Tout ce qu'il me reste est le souvenir de sa lumière. Il transportait tant de lumière avec lui. Il transportait tant de lumière.

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1: Ode à mes cicatrices. Tu te retrouves pour la première fois sous la douche dans ta nouvelle maison. Quelques mois auparavant, ce n'était qu'un chantier encombré de sacs de ciment et de câbles pendouillants. Et maintenant, tu es là à penser à ce célèbre vers de Paul Van Ossaien. Je veux être nu et commencer. Lumière, vide, enfin, tout est encore écho, tout est encore odeur. Il n'y a pas encore de rideau et tu regardes ton corps familier mouillé, et vois qu'ici aussi, l'eau tresse l'eau en glissant sur ta poitrine. Sur ton épaule droite, tu observes la grande cicatrice récente, la plus grande de ton corps. Ni bleu, ni rosâtre, peu à peu, elle se transformera en un fin trait blanc et sombrera dans ton corps, tout comme l'année dernière, après la première opération. Vers Noël, tu ne remarqueras plus rien. Cette fracture de la clavicule fera alors elle aussi partie par cette résorption de l'histoire de ce corps. L'eau coule à flot et tu penses aux cicatrices que le temps a inscrites sur ton corps. Lent hiéroglyphe, curieuse constellation. À gauche et à droite, sur tes tempes, quand enfant, tu as heurté des socles en béton et des tables de salon en marbre. Sur ton crâne, quand tu allais à l'école à vélo, quand tes cheveux sont coupés courts, cela se voit encore. Sur tes genoux, il t'avait pourtant averti de ne pas courir à la piscine. Sur le dos, où deux insectes tropicaux se sont un jour remplis la panse. Du côté interne de ta lèvre inférieure, quand tout petit, tu as pris ton tambour cassé pour un harmonica. Elle était complètement détachée, as-tu entendu ta mère dire si souvent. Vouloir chanter jusqu'à ne plus avoir de lèvres. Bon, tu n'as pas envie de trop creuser pour attribuer à l'incident un sens plus noble, pas la peine. C'était la vie, rien de plus, rien de moins. Les cicatrices des deux opérations subies à 14 et 15 ans. L'infirmière, une vieille de 22 ans au moins, était entrée la nuit dans ta chambre et tu t'étais entièrement dénudée dans l'agitation de tes rêves fiévreux où elle apparaissait aussi. L'eau coule à flot. Il pleut des souvenirs tandis que tu es pour la première fois dans cette nouvelle maison, pour la première fois sans vêtements. Quels amours grandiront ici ? Quelle cicatrice te feras-tu ici ? Tu penses à des corps du passé. D s'était fait réduire la poitrine. Tu caressais ses points de suture. A s'était fait renverser par une voiture. On en voyait les traces partout. Le sourcil de M s'était transformé en morse, long, court. Une histoire de vélo. E avait culbuté tête en avant. Là aussi, une histoire de vélo et de dynamo, de roue avant et de menton. Des histoires que tu aimais écouter le matin au lit, tandis que vous déchiffriez le corps l'un de l'autre. « Ode aux cicatrices », te dis-tu alors en te séchant. « Ode à la témérité en ces temps d'obsession absolue de la sécurité ». Non, témérité n'est pas le mot. Lequel alors ? Enthousiasme, ardeur. Oui, il faut ménager son corps. C'est le dernier exemplaire dont tu disposes. Mais ce n'est tout de même pas une raison pour ménager la vie. Ode au père qui, lorsque tu avais 16 ans, t'a déposé sur la bretelle d'accès à l'autoroute avec ton sac à dos et ta pancarte et t'a dit « Allez mon petit gars, on se revoit dans 3 semaines. » Ode à la mère qui avait déjà le vertige en regardant dans son assiette creuse, mais qui t'a encouragé à te suspendre au rocher à 80 mètres au-dessus de la Meuse, dans les Ardennes. Je préfère que tu aies un accident en faisant quelque chose qui te plaît, plutôt que tu ne fasses pas ce qui te plaît. Ode à Khalil Gibran, encore une fois. Il y a près d'un siècle, il a écrit ce poème. Vos enfants ne sont pas vos enfants. Ils sont les fils et les filles de l'appel de la vie à la vie. Ils viennent à travers vous, mais non de vous. Et bien qu'ils soient auprès de vous, ils ne vous appartiennent pas. C'est à cela que tu penses devant le miroir embué. Et maintenant, ton corps légèrement endommagé se sent déjà chez lui, dans cette nouvelle, cette bonne maison.

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2: Ode à Sonny Laboutansi. La semaine dernière à Paris, j'ai attendu d'être à la terrasse du Sarah Bernard avant de retirer le papier transparent. J'attendais ce moment depuis longtemps. Le serveur a pris la commande et j'ai retourné le coffret dans ma main. L'atelier de Sonny Laboutansi. En 3 volumes, correspondance, poésie, prose. On m'a servi ma boisson. J'ai fait glisser dans ma main le volume consacré à la poésie et je l'ai aussitôt feuilleté pour retrouver ce long poème furieux qui, en novembre à Kinshasa, m'avait totalement ébranlé. « Prière d'un enfant du siècle », tel était le titre. Et ça commençait ainsi. « Mon Dieu, pardonne à ton enfant, habitant des vagins, entravé dans la chair goulue d'espérance, de chaînes et d'épreuves, et qui a voulu rester la seule preuve que tout existe, avec ou sans toi. Pardonne à ce siècle bâclé qui bâcle nos rêves. Mon Dieu, fous la merde à ceux qui pissent sur l'amour, mais fous la paix à tous les démons du sexe parce qu'ils t'aiment à leur manière. Bon sang. Mais qui prenait la parole ici ? Me suis-je demandé quand j'ai lu pour la première fois ces mots pendant qu'il pleuvait à verse sur Kinshasa. Oui, je connaissais bien son nom, Sonny Laboutansi, un auteur du Congo-Brazzaville, était devenu célèbre par deux romans, son premier « La vie et demi » de 1979 et l'autre « L'antépeuple » de 1983. Ces romans étaient interprétés comme de grotesques réquisitoires contre des situations politiques intolérables en Afrique, ce qui est le lot de nombreux auteurs non occidentaux. Ils sont toujours considérés comme des commentateurs politiques. Pire encore, on ne les trouve intéressants que lorsqu'ils traitent de politique dans leurs écrits. Personnellement, je trouverais cela exaspérant. Je poursuis ma lecture. Épargne-moi de la censure et de l'à peu près. Laisse un peu de place en enfer pour tous les journaux, même ceux qui se disent communistes. Mais fais qu'aucun homme ne puisse posséder l'honneur de se laver dans les feux de la Guéhenne. Sors le monde de son sommeil de 500 milliards d'années. Tue le temps, Seigneur, parce qu'il tue. Pardonne à tous les maux ou l'être patauge, puisque ta lumière est si loin. » Oui, on a là une allusion un peu plus évidente au régime de parti unique communiste en place au Congo-Brazzaville. Mais ce poème évoque tant d'autres sujets. Érotisme, désir, obscurité, désespoir. À propos de la politique, il écrivait en 1972 « 10 ans de slogan, 10 ans de pipi ». À propos de l'Afrique, « L'Afrique appartient au gouvernement, je n'ai que tout ce qui vrombit autour de moi. » À propos des relations postcoloniales, les blancs, les noirs, pour moi tout cela n'a aucun sens, parce que ni la forme du museau, ni les dimensions de la gueule ne sont vénéneuses a priori. Ce qui tue, ce sont les idées qu'on attrape de cette gueule. Ici, ce n'est pas un écrivain africain qui prend la parole, pas une voix noire. Ici, un individu hurle son universalité. Pardonne aussi à ceux qui vivent des plaies faites par les femmes. Illumine, puisque Dieu c'est toi. Donne-nous d'autres yeux, un autre sang et d'autres manières de mourir. Apaise le savoir ignorant qui nous entoure et qui nous mange. Gouverne les vieilles en ménopause, mais souris aux vieilles nations d'Europe qui n'ont pu trouver d'autre voie que la bombe et l'arrogance. Porte-toi le garant de la nuit musclée où mon peuple s'est embourbé et se bâcle. Quelle voix, quelle tempête ! En plus de ces romans, dont 6 ont été publiés au Seuil et plusieurs ont obtenu des prix, Sonny Laboutansi a surtout écrit pour le théâtre. Sa troupe, le Rokado Zulu Théâtre de Brazzaville, a fait des tournées internationales, mais c'est dans sa poésie et ses lettres que l'on découvre vraiment sa vitalité brutale, sa tendresse impétueuse, sa sincérité totale qui l'ont certainement amené à connaître une grande solitude. On est en présence d'une sorte de punk africain. Il rappelle Fela Kuti, artiste pop nigérian génial, totalement en dehors des sentiers battus. Mais aussi Goya et Van Gogh. En France, on le compare à des phénomènes littéraires comme Arthur Rimbaud et Antonin Artaud. Le plus fort, c'est que la possibilité pour nous de lire ce poème tient du miracle. Quand Sonny Labutansi est mort des suites du sida en 1995, quelques jours après le décès de sa femme de la même maladie, il a laissé une maison remplie de manuscrits. Des troubles politiques se sont déclenchés, ses textes ont été en partie perdus, en partie rongés par les termites, certains ont été volés, un incendie a ravagé une portion de sa maison. Nous devons la conservation des textes à Nicolas Martin Granel, un Français qui était un fidèle ami de Sony. Il a photocopié ce qui pouvait encore l'être, a scrupuleusement numérisé les textes et financé de sa propre poche le coffret que j'ai à présent entre les mains sur la terrasse du Sarah Bernard à Paris. Le tirage ne représentait que 2000 exemplaires. Sonny Labutansi n'est pas l'auteur africain le plus connu du XXe siècle, mais peut-être le plus grand. Il est en tout cas le plus goulu, le plus immodéré, le plus libre. Je livre le dernier passage sans commentaire. Il faut juste reprendre son souffle à la fin. Seigneur, Dieu saignant, voici ma haine, vachement informe, vachement wolof, nivelée, décapitée, dure comme un poème. Une haine qui n'a haï personne, toute neuve, toute forte, fraîchement sortie des usines Renault, promet le monde entier à d'autres temps, sous d'autres rêves. Et donne-moi une chance d'eau, pas de sang, pas de sueur, l'eau tenace, l'eau musclée qui sort des jacinthes. Comme un soleil en panne.

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1: Sélectionneur de l'équipe de France. Coup d'envoi aujourd'hui en direct et en intégralité sur nos antennes africaines.
2: Toujours pas de corps retrouvé au large de la Birmanie.
1: Mais le Haut Commissariat des Nations Unies pour les réfugiés le disait cette semaine, plus de 500 Rohingyas pourraient avoir récemment péri dans deux naufrages. Certains de ces réfugiés étaient partis du Cox's Bazar, cet immense camp de réfugiés dans l'extrême sud-est du Bangladesh. Là-bas, ils sont pris au piège entre, d'un côté, des conditions de vie de plus en plus déplorables et de l'autre, la peur de retrouver la guerre civile dans leur pays d'origine, la Birmanie. Notre journaliste Nicolas Roca a pu s'entretenir avec un humanitaire qui travaille à Cox's Bazar, où vivent plus de 1,2 million d'euros.

0: approvisionnement en gaz, ressource vitale pour permettre aux réfugiés de cuisiner tout en évitant les risques d'incendie, mais pas uniquement.
1: Ils étaient très dépendants des forêts pour cuisiner. Et généralement, ce sont les filles qui vont chercher le bois. Cela entraîne beaucoup de violences de genre. Et quand les enfants se rendent là-bas, certains se font kidnapper, recrutés par les groupes armés.
0: Des gangs omniprésents dans les camps, mais également actifs dans les réseaux de passeurs qui organisent les départs de Rohingyas dans les embarcations de fortune.
1: Il y a un réseau important de personnes impliquées. Les groupes armés, les locaux, tout le monde est complice.
0: Le médecin déplore aussi le manque d'attention de la communauté internationale. Quand les réfugiés ont commencé à arriver il y a 9 ans, tout le monde en parlait. Maintenant, c'est fini, déplore-t-il.
2: Nicolas Roca. Une rencontre empreinte de courtoisie. Voilà comment la présidence sénégalaise qualifie la venue hier à Dakar de l'ex-président Macky Sall pour parler à son successeur Bassirou Diomaye Faye. Mais rien n'a filtré sur un éventuel soutien du Sénégal à la candidature de Macky Sall au poste de secrétaire général de l'ONU.
3: La liste a été validée le 14 juillet dernier et publiée hier.
2: La liste des groupes armés qui sévissent dans l'est de la RDC et qui sont désormais visés par des sanctions de l'ONU. Il figure 6 responsables de mouvements armée et 2 nouvelles entités dont l'AFC M23 et notamment le coordonnateur de l'AFC, Corneille Nanga. Les dernières sanctions onusiennes visant le M23 dataient de février 2024. Regan Miviri y voit un signal. Il est chercheur à l'Institut Ebouteli.
4: C'est un signal qui montre que les Nations Unies sont en train de monitorer au quotidien ce qui se passe sur le terrain et que les acteurs du terrain peuvent être tenus responsables pour la violation du cessez-le-feu.
5: Ce nouveau train de sanctions, il arrive alors que la RDC préside le Conseil de sécurité des Nations Unies pour ce mois de juillet. Est-ce que c'est un signal de cette présidence ?
4: Oui, on ne peut pas s'empêcher de

0: Il y en a d'autres, de par leur citation particulière aussi. Tourner massivement, c'est à partir de combien? J'ai pas encore tous les éléments, mais oui, je serais amené à... déjà parce que il y en a qui peuvent pas, et après pour d'autres raisons que je comprends aussi et qui m'amèneront à faire des choix de départ.
1: Et nos cœurs saignent à l'écoute du sélectionneur de l'équipe de France, Didier Deschamps. Même son de cloche pour son homologue sur le banc anglais.
2: Oui, Thomas Tuchel, sélectionneur allemand de l'Angleterre. Cette petite finale pour lui comporte plusieurs objectifs importants à réaliser pour ces trois lions, comme on les appelle. Il est au micro d'Éric Mamrut, comme Didier Deschamps il y a quelques instants.
3: En cas de victoire, ce serait le meilleur résultat de l'Angleterre en Coupe du Monde depuis 60 ans. Voilà comment on doit aborder ce match. Personne n'a envie de le disputer, mais c'est un match officiel de Coupe du Monde. Et face à l'une des toutes meilleures équipes du monde, peut-être même celle qui était la plus en forme jusqu'à la demi-finale. C'est donc une nouvelle occasion de montrer qui nous sommes vraiment, de montrer que nous sommes fidèles à ce que nous avons montré durant tout le tournoi. Et puis en ayant l'objectif de réduire l'écart avec l'Espagne, l'Argentine et la France, qui étaient programmées à devenir championnes du monde. Nous, nous l'espérions, nous en rêvions, nous nous sommes battus et nous y avons cru. Mais malgré tout, nous avons encore un écart à combler et dès ce soir, nous allons nous y atteler.
2: Mais bien sûr, il espère, enfin il a dit demain, mais c'est parce que la conférence de presse était hier, bien sûr, on l'a bien compris, Thomas Tuchel. France-Argentine, à Miami et sur RFI, c'est ce samedi, 21h, temps universel, avec Éric Mamrut sur place, Baptiste Leduc et Patrick Juillard en studio et ici.
1: Avant demain, Olivier, il y en a qui ont bien de la chance, la grande finale Espagne-Argentine.
2: Dans un New York suffocant, en raison des feux de forêt au Canada. Pour l'heure, le rendez-vous au sommet de la hiérarchie du foot mondial est bien maintenu, l'Espagne, championne d'Europe, donc face à l'Angleterre tenante du titre. Un dernier mot de vélo, le Tour de France, 14e étape ce samedi à travers les Vosges. Ça va être sympa et beau. 155 km, trois cols de première catégorie au programme entre Mulhouse et le Markstein Fellering. Tadej Pogacar, tiens, toujours maillot jaune. C'est comme ça depuis le début.
1: Comme d'habitude. Merci beaucoup, Olivier. Et à tout à l'heure. Il est 8h17 ici à Paris. C'est un tour de vis plus qu'inquiétant sur lequel nous revenons maintenant dans Menace sur l'information. Des soldats déployés dans les locaux du Daily Monitor et de NTV Ouganda, des télévisions et des radios réduites au silence. Un chef de l'armée qui revendique publiquement ses fermetures. Des scènes inédites qui ne sont pas de la politique fiction. C'est l'histoire récente de l'Ouganda. Près d'un mois plus tard, Reporters sans frontières estime qu'un seuil a été franchi derrière cette démonstration de force. C'est tout le climat dans lequel travaillent aujourd'hui les journalistes ougandais qui se retrouvent bouleversés. Le récit de Christina Okello.
4: Je ne crois pas à la liberté de la presse. C'est par ces messages publiés sur X que le chef de l'armée ougandaise, le général Muhoozi Kainerugaba, annonce puis revendique fin juin la fermeture du principal groupe de presse indépendant du pays, le Nation Media Group. Quelques heures plus tard, des soldats investissent les locaux de Daily Monitor et de NTV Uganda à Kampala. L'électricité est coupée. Les émissions de télévision et de radio sont interrompues. Pour Jeanne Lagarde, responsable de plaidoyer Afrique subsaharienne à Reporters sans frontières, un seuil a été franchi.
5: Ça fait quand même plusieurs années que des journalistes sont donc régulièrement attaqués, agressés, empêchés de couvrir certains événements. Mais là, ce qui change en fait aujourd'hui, c'est surtout le niveau d'assumation en fait. En fait, le chef de l'armée revendique publiquement une fermeture de médias, donc c'est assez inédit.
4: Les conséquences sont immédiates. Environ 700 salariés se retrouvent au chômage du jour au lendemain. Sur X, Muhoozi Kainerugaba se vante d'avoir fait perdre 5 millions de dollars par jour au groupe. Pourquoi le pouvoir s'en est-il pris au Nation Media Group? Officiellement, aucune raison n'a été avancée. Mais dans les semaines précédant cette fermeture, le Daily Monitor et NTV Uganda avaient publié plusieurs enquêtes sur les arrestations d'opposants, d'avocats et des défenseurs des droits humains dans lesquelles le général Muhoozi Kainerugaba était directement mis en cause. Pour les autres rédactions du pays, les faits et immédiat.
5: C'est un peu la douche froide. Ça incite forcément à une autocensure qui est déjà présente dans les sujets traités, notamment la politique et la famille du président. Et ça ajoute une forme d'autocensure aux journalistes qui prennent de plus en plus de pincettes, en tout cas dans leurs médias.
4: Cette prudence semble désormais dépasser les seules rédactions. Sans commenter le fond de cette affaire, le commissaire aux droits humains, Crispin Cairu, préfère rappeler les responsabilités des médias.
6: Les médias sont tenus d'informer avec exactitude, équité, professionnalisme et dans le respect de l'éthique et d'éviter tout contenu qui constituerait une incitation à la violence, à la haine ou à la discrimination.
4: Depuis cette fermeture, plusieurs journalistes du Nation Media Group, sollicités par RFI, ont préféré ne pas répondre à nos sollicitations. En coulisses, des discussions sont en cours avec les autorités pour tenter d'obtenir la reprise des activités.
1: Christina Okello, menace sur l'information à retrouver sur RFI.fr. Il est 8h20 à Paris, on parle de l'actualité en France et c'est une avancée sociétale majeure pour ses partisans, un dangereux recul éthique pour ses détracteurs. La France est devenue cette semaine le 13e pays au monde à se doter d'une législation sur une aide à mourir. Après des mois de navette parlementaire, le texte a finalement été définitivement adopté à une courte majorité à l'Assemblée nationale. Il met en place un droit à l'euthanasie dans certains cas très encadré. Denis Labaye, bonjour.
7: Bonjour.
1: Merci d'être avec nous, ancien chef de service hospitalier en Île-de-France. Vous êtes surtout président d'honneur de l'association Le Choix Citoyen pour une mort choisie, auteur de Le médecin, la liberté et la mort pour le droit de choisir sa fin de vie, édité chez Plon. Vous militez depuis 20 ans pour le droit des patients à choisir la manière dont ils souhaitent partir. Vous aviez brisé le silence en indiquant que vous aviez vous-même aidé dans les années 2000 des malades à mourir. Alors avant de rentrer dans les détails du texte voté cette semaine, est-ce que vous avez l'impression ce matin d'avoir été entendu par les représentants français ?
7: Écoutez, moi j'ai d'abord écouté les malades et c'est la diversité des demandes de malades qui m'ont amené à me rendre compte qu'on ne pouvait pas se satisfaire d'une seule voix. En fait, la loi actuelle était attendue depuis longtemps en France. Je vous rappelle que 80% des Français l'a demandé dans les enquêtes d'opinion, que la Convention citoyenne de 2023 a confirmé ce pourcentage à 75% et qu'il y a eu 4 votes majoritaires à l'Assemblée nationale, un en 2021 et 3 en 2025 et 26. Donc c'est vraiment la preuve qu'il y avait une volonté de faire avancer ce changement sociétal et que cela correspondait à une demande. Alors bien sûr, il y a des pour et des contre, ce qui est tout à fait normal dans une démocratie.
1: On va y revenir. Le texte voté cette semaine, justement, prévoit 5 critères pour pouvoir demander une aide active à mourir. Être de nationalité française, majeure, être atteint d'une affection grave et incurable, d'une souffrance réfractaire à un traitement et de répéter son choix de manière éclairée. Ils vous paraissent appropriés, ces 5 critères, ni trop restrictifs, ni pas assez?
7: Écoutez, je pense qu'ils sont déjà très restrictifs et c'est bien. Il faut que ça soit encadré. Le problème actuellement, c'est que tout est clandestin. On ne sait pas ce qui se passe de façon précise. Ça dépend de chaque médecin. Or là, vous avez une loi qui permet de dire les cas précis où les gens vont pouvoir profiter de cette loi. Et puis cette loi, je dirais, est libre. Hein. Personne n'est obligé de se l'appliquer. C'est quelque chose de totalement personnel. Et c'est important qu'on ne se mêle pas de la fin de vie des autres. C'est important que chacun puisse choisir pour lui.
1: Cette loi, elle a malgré tout fait longtemps débat au sein des parlementaires français. Vous avez rappelé cette navette parlementaire, notamment longtemps un blocage au Sénat. Et hier, le vote s'est joué à 50 voix près. Qu'est-ce que vous répondez à ces députés de droite et d'extrême droite qui ont voté en grande majorité contre, qui parlent de rupture anthropologique, de médecine dévoyée? Qu'est-ce que vous leur répondez aujourd'hui?
7: Écoutez, d'abord, on peut dire que c'est majoritaire. Hein. 50 députés, ce n'est pas rien, surtout avec les lobbies importants opposés à la loi qui, depuis des années, se manifestent. Donc, on peut dire que c'est clair et net. 3 votes à l'Assemblée nationale favorables à la loi, on ne peut pas demander plus dans une démocratie. Et puis, vous savez, les lois à unanimité ne sont pas forcément efficaces. La loi Leonetti, en 2005, a été voté à l'unanimité, gauche-droite.
1: Alors, loi Leonetti qui priorisait les soins palliatifs au début des aides 2000, qui rappelait l'importance des soins palliatifs notamment.
7: Oui, d'accord, mais il proposait aussi pour la fin de vie et l'agonie un traitement qui a posé problème. Pareil pour la loi Claeys-Leonetti, la sédation profonde et continue avait une méthodologie qui était inacceptable pour beaucoup de médecins. Elle a été votée à l'unanimité. Là, on a une voix qui montre qu'il y a des opposants, et je trouve ça normal, et puis là, ils sont pour. Le problème, c'est qu'il ne doit pas être un problème idéologique. C'est le problème d'écoute des malades. Moi, mon combat, il est basé là-dessus. Je n'ai pas à défendre telle ou telle position philosophique. Quant à la rupture anthropologique, écoutez, ça en est presque risible. Les gens qui prétendent qu'il y a une rupture anthropologique disent que les médecins vont tuer le malade. Or, ils oublient que tuer, ça veut dire retirer la vie de l'autre avec violence. Vous savez, quand on tue les victimes, on ne leur demande pas leur avis. On tue beaucoup aujourd'hui. Mais ça fait longtemps que les sociétés se sont autorisées à tuer. Là, nous sommes en train d'essayer de répondre à une demande difficile, douloureuse, d'une personne qui souffre et qui vous dit « Est-ce que vous pourriez m'aider ?» Ça n'a strictement rien à voir. Si la rupture anthropologique est dans le sens de la prise en conscience de l'importance de la souffrance et du respect des gens.
1: Alors, il faut rappeler également que cette aide active à mourir, elle s'accompagne d'un autre texte déjà adopté sur les soins palliatifs qui vise à renforcer justement ces soins palliatifs. Certains craignent de voir les soins palliatifs, donc cet accompagnement des malades atteints de maladies graves et en grande souffrance, payer cette aide à mourir, c'est-à-dire recevoir moins de moyens. Est-ce que, selon vous, il faut craindre justement que le secteur des soins palliatifs soit touché par l'adoption d'une législation sur l'aide active à mourir?
7: Mais il faut le développement également des soins palliatifs. Il n'y a pas d'opposition. En Suisse, en Belgique, il y a les deux, les soins palliatifs et d'aller mourir. Il ne doit pas y avoir de rupture. C'est le malade qui doit choisir s'il veut rester dans les soins palliatifs ou si à un moment il n'obtient plus et qu'il souhaite que l'on aide à mourir. C'est très important. Donc les soins palliatifs, le problème en France, c'est qu'ils sont opposés depuis le début pour des raisons idéologiques, religieuses, je dirais, à la loi. Mais nous, citoyens, nous demandons des soins palliatifs. Vous savez, la plupart des malades que nous accompagnons en Suisse et en Belgique viennent de régions où il y a des soins palliatifs. Donc c'est pas parce qu'il y aura des soins palliatifs dans toute la France que le problème sera résolu. Et puis les soins palliatifs ne résolvent pas tout. Il y a des douleurs qui sont vraiment incontrôlables, terribles, et qu'on ne peut pas dire que l'on va traiter systématiquement les douleurs. La morphine, c'est bien dans 80% des cas, et dans 20% des cas, ça donne des complications.
1: Vous avez évoqué la Suisse et la Belgique, un des pays qui ont déjà légalisé une forme d'aide à mourir ou une autre depuis près de 20 ans. C'est également le cas du Canada, par exemple, plus récemment. Qu'est-ce que nous ont appris, justement, ces expériences à l'étranger sur la manière dont se déroulent, justement, les choses une fois qu'on a passé ces lois sur l'aide active à mourir?
7: Écoutez, il serait largement temps que la France arrête de se croire seule au monde. Nous avons à côté de nous des voisins qui ont cette expérience depuis plus de 25 ans. Est-ce que vous avez entendu parler de massacres d'invalides, massacres d'enfants, de massacres? Il faut arrêter ces mensonges ridicules. C'est très encadré, c'est très surveillé. Il y a des comités de contrôle après le geste. Et donc, il ne faut pas croire que c'est un geste facile. Ce n'est pas quelque chose qui se fait. Ça se fait en commun avec le malade et avec l'équipe. Et c'est tout un travail, c'est une alliance entre le médecin et le malade.
1: Justement,
7: au dernier moment, lorsque le malade a une maladie incurable et que le médecin ne peut plus le traiter.

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Rappelle-moi les paroles, une émission de Radio Dragon qui vous présente une playlist de chansons françaises des années 30 aux années 80. L'émission d'aujourd'hui est la 100e de la série. Et à cette occasion, je vous propose une formule particulière. Toutes les chansons seront centrées sur un même thème, le bal. La raison en est que, des années 30 aux années 50, les bals ont tenu une place particulière dans la vie des Français. Nous avons commencé avec un passo doble endiablé proposé par Pierre Jourdain à l'accordéon. La Java fut la reine du musette, tout comme Fréhel fut la reine de la chanson. Nous allons donc écouter La Java bleue par Fréhel, 1939.

0: milieu de tout ça, il ne faudrait pas oublier le tango. J'ai choisi Léo Ferré avec Le Temps du Tango. La raison en est qu'il chante le tango en tant que tel.
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0: Encore la Java, avec de l'humour, La Bagajule, chantée par Patachou. Toujours dans les années 50, avant que la vague yéyé ne submerge les vagues.
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Il ne faudrait pas oublier les danses qui bougent, cha-cha ou rumba, maintenant avec Dario Moreno quand elle danse devant moi. Torride.

nous allons clore avec nostalgie cette époque des bals, dit populaire, avec Bal chez Temporel, interprété par Cora Vauquer.

avec Cora Vauquer, s'achève la 100e de Rappelle-moi les paroles, émission proposée par Radio Dragon.

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0: L'agence qui souligne aussi que ces nouvelles estimations sont la réalité, puisque la vague de chaleur a continué, on le sait, au-delà de la fin juin, et que certains de ses effets, la déshydratation et l'hyperthermie par exemple, peuvent mettre plusieurs jours à se faire sentir. À noter qu'on aura une idée avec les chiffres consolidés pour l'ensemble du pays qui sont attendus mercredi.
1: Laura Martel, sur le front des incendies maintenant, loin de l'accalmie en France, les pompiers espagnols luttent toujours contre les feux près de Saragosse. La situation est surtout critique de l'autre côté de l'Atlantique. Au Canada, plus de 200 feux sont toujours hors de contrôle, en particulier dans l'Ontario, au centre-est du pays. Des fumées qui atteignent les États-Unis voisins. Certaines zones enregistrent depuis plusieurs jours des niveaux de qualité de l'air qualifiés de dangereux, poussant les habitants à adopter le masque lors de leur sortie, y compris près de New York, là où doit se jouer la finale de la Coupe du Monde, dans un stade à ciel ouvert. Reportage de Cédric De Oliveira.
2: Des nappes de fumée dense, un soleil rougeâtre. Pendant 24 heures de jeudi à vendredi, le ciel new-yorkais avait un aspect très inhabituel, voire inquiétant. Cet épais brouillard s'est dissipé, mais n'a pas complètement rassuré les new-yorkais. Gina est tout de même sortie faire des courses, mais elle se méfie de la qualité de l'air.
3: Ah, on le sent, hein. Quand on sort, on le sent vraiment. Aujourd'hui, ça va beaucoup mieux, mais hier, en se promenant, on le sentait dans la poitrine. On avait un peu mal à la gorge après. Mais aujourd'hui, c'est bien meilleur.
2: Un grand ciel bleu dégagé qui n'a pas empêché le maire de la ville, Zoran Mamdani, de demander aux gens de rester chez eux. Des masques ont aussi été distribués gratuitement à la population. À la veille de la finale de la Coupe du Monde Espagne-Argentine qui doit avoir lieu dans le New Jersey, à une quinzaine de kilomètres de Manhattan, jouer au football n'est peut-être pas une si bonne idée. Mais l'attaquant de la Roja, Mikel Merino, reste confiant.
4: C'est vrai que l'on ressent et que l'on voit la fumée. Mais pour un match aussi crucial qu'une finale de Coupe du Monde, il faut essayer de faire abstraction des facteurs extérieurs autant que possible.
2: Pour l'instant, la FIFA n'imagine pas un éventuel report, mais les prédictions ne sont pas rassurantes. Le service météorologique national a émis des avertissements concernant une aggravation potentielle de la situation dans la journée de samedi. Cédric De Oliveira, New York, RFI.
1: La situation qui provoque la colère de Donald Trump, le président américain, accuse le Canada de mal entretenir ses forêts et menace en représailles de nouvelles taxes douanières son voisin. Dans les États les plus proches des incendies, le Michigan, le Minnesota et le Wisconsin, la situation est aussi compliquée. Avant la finale dimanche entre l'Espagne et l'Argentine, la France et l'Angleterre vont devoir surmonter leur déception et tenter de se mobiliser pour remporter la petite finale, difficile mission à Miami ce soir à 21h, temps universel, à écouter sur nos antennes africaines et à suivre sur notre live sur RFI.fr. Désolé pour ce petit problème technique au début du journal qui nous a empêché de diffuser en entier le reportage sur Gaza. Nous y reviendrons dans nos prochaines éditions. En attendant, restez à l'écoute de RFI. C'est la fin de ce journal. Et nous nous retrouvons dans une heure maintenant pour un prochain point sur l'actualité.
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Bonjour à toutes et à tous, merci de rejoindre Café des Croissants, magazine consacré à l'environnement et aux alternatives économiques. Au programme de cette émission, on va commencer par parler du plus petit des PFAS. C'est un polluant omniprésent, le TFA. On parlera ensuite du projet controversé du nouveau synchrotron, du futur synchrotron qui doit succéder à celui existant au CERN de Genève, entre France et Suisse. Il sera ensuite question de l'entrée en campagne de Jean-Luc Mélenchon. Pourquoi dans Café des Croissants? Tout simplement parce que Jean Covici, le patron du Shift Project, son fondateur, déclare une nouvelle fois que le programme le plus écologique proposé sur la scène politique française, c'est celui de LFI. Et puis on terminera avec une nouvelle usine à gaz pour les éleveurs. C'est une volonté de l'Union, de la PAC. Il faut pouvoir trouver les propriétaires sur lesquels on fait pâturer les bêtes et présenter des attestations, des autorisations de pâture. Pas évident. On en parle en fin de programme. On commence avec le plus petit des PFAS. Des substances chimiques qui entrent dans la composition, le TFA, de plusieurs pesticides et de nombreux objets du quotidien, les poils, les tissus imperméables, réputés pour leur toxicité, leur persistance dans le corps humain et dans l'environnement. Le TFA, c'est l'acide trifluoroacétique. Il fait craindre aux agences sanitaires des effets graves sur la santé. Mercredi dernier, l'Agence européenne des produits chimiques a annoncé que son comité d'évaluation des risques avait officiellement classé ce bébé PFAS, bébé parce que c'est le plus petit, comme présumé toxique pour la reproduction humaine. Une décision annoncée et qui confirme ce que dénonce depuis 2023 des lanceurs d'alerte tels Angélique Lizimachou, responsable des questions scientifiques et politiques du réseau d'action contre les pesticides, le PAN Europe. Les soupçons ne datent pas d'hier. En 2021, une étude avait montré que des lapros exposés au TFA in utero présentaient des malformations de l'œil et de la rétine à la naissance. Cette observation nourrit la crainte d'éventuels effets oculaires sur les générations futures, expliquait l'un des plus grands spécialistes de la substance, Hans-Peter Arp. C'est notamment sur la base de cette étude que les experts et expertes de l'ECHA se sont appuyés pour rendre leur avis. C'est l'Agence européenne des produits chimiques. L'Agence européenne d'évaluation de ces produits précise dans son alerte que ce contaminant est très persistant et qu'il est très mobile, ce qui peut entraîner une contamination diffuse et très durable des ressources en eau. Hans-Peter Arp expliquait, c'est tout simplement le plus petit des PFAS, donc le plus mobile. Il est extrêmement soluble dans l'eau, il peut se déplacer très rapidement dans le sol et les eaux souterraines, pénétrer dans les plantes. Aucun autre PFAS, polluant éternel, ne circule aussi rapidement dans l'environnement. En France, les dernières publications de l'agence sanitaire le montrent, dans un rapport paru en décembre, qui indiquait que 92% de l'eau potable était contaminée par du TFA, et ce, à des niveaux toujours supérieurs au seuil réglementaire de qualité de 0,1 microgramme par litre, applicable pour les métabolites de pesticides susceptibles de porter atteinte à la santé. Alors, nos aliments aussi sont contaminés. Une récente étude conduite par PAN Europe sur les céréales du petit-déjeuner, le pain ou les pâtes, a montré que près de 90% de ces produits contenaient du TFA. Les niveaux de concentration relevés sont importants. La teneur moyenne en TFA atteint près de 80 000 nanogrammes par kilo. C'est largement supérieur au niveau moyen mesuré par l'ENSES dans l'eau, 1000 nanos par litre. La classification du TFA comme substance présumée reprotoxique doit désormais être actée par la Commission européenne. Une fois confirmée, elle pourrait avoir des conséquences notables, notamment pour plusieurs pesticides actuellement encore autorisés. Car le TFA se forme lors de la dégradation d'un large éventail de composés fluorés, parmi lesquels figurent certains PFAS, des fluides frigorigènes, et aussi
plusieurs pesticides dont l'usage a augmenté ces dernières années. Donc les autorités pourraient être amenées à réexaminer les autorisations de ces substances afin de limiter les rejets de TFA et l'exposition des populations. En attendant, combien d'années d'inaction, combien de victimes après les scandales de l'amiante, du plomb, du chlordécone? L'histoire semble se répéter aujourd'hui avec les PFAS, le cadmium, les pesticides toxiques, les perturbateurs endocriniens et tant d'autres nouvelles substances. Les alertes des scientifiques sont hélas souvent, trop souvent, ignorées en matière de pollution comme de climat. Et on doit bien reconnaître que notre gouvernement, il protège davantage les intérêts des industriels que notre santé et l'avenir de nos enfants.

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Alors, après avoir parlé des TFA, le plus petit des face, on parle politique avec le premier meeting de Jean-Luc Mélenchon, candidat à la présidentielle, qui s'est tenu dimanche 7 juin à Saint-Denis. Son but, esquisser les contours d'une 6e république écologiste et sociale. Le lieu choisi avait une saveur symbolique pour ce premier grand meeting de campagne. Jean-Luc Mélenchon a donné rendez-vous devant la basilique de Saint-Denis, où dans l'angle, juste à côté, se dévoile l'entrée de la mairie, au cœur de la ville que la France insoumise a enregistré sa victoire au municipal de mars avec l'élection, sa plus grande victoire, l'élection de Bali Bagayoko. Pour ce meeting, les insoumis comptaient sur 10 000 personnes. Ben, c'est un véritable raz-de-marée qui a déferlé dans les rues de la ville, au cri de « on va gagner » et de « nous sommes tous antifascistes ». C'est 26 000 militants, selon les organisateurs, qui se sont réunis place Victor Hugo et dans les ruelles alentour pour célébrer le lancement de la campagne. Le maire de Saint-Denis, Bali Bagayoko, la prix Nobel de littérature Annie Ernaux et le lauréat du prix Goncourt Éric Vuillard ont tour à tour pris la parole pour soutenir la candidature de Mélenchon. Citant une phrase tellement juste et admirable du candidat insoumis, Annie Ernaux a souligné devant la foule combien le système patriarcal est un obstacle au développement de l'humanité. Et l'année prochaine, Jean-Luc Mélenchon changera la vie du peuple, a-t-elle lancé un kéfier ajusté sur ses épaules. Alors, sans entrer à ce stade dans les détails d'un programme, l'événement a permis de poser les bases des grands axes de campagne du chef de file des Insoumis. D'emblée, le ton fut donné. Je dédie notre rassemblement au peuple palestinien, martyr d'une invasion et d'un génocide, a lancé en préambule Jean-Luc Mélenchon. Puis il a fustigé les années Macron, synonyme du recul de toutes les libertés, à commencer par la répression mutilante des gilets jaunes, des soulèvements de la terre, des antifascistes, des syndicalistes et même des membres de son parti. L'unité promue par le dirigeant insoumis s'incarne dans le concept de Nouvelle France, une forme de récit porté par l'élection de Bali Bagayoko qui entend poser au centre du débat l'évolution sociologique des Françaises et des Français, le besoin d'y répondre par une vision politique adaptée. Alors ça déclenche une panique identitaire à l'extrême droite. Un Français sur trois pourtant est, selon la formule de Bali Bagayoko, l'héritier de l'immigration. Avant de reprendre à son compte un slogan d'ordinaire cher aux militants d'extrême droite, « On est chez nous », et repris par toute la foule du parvis de la basilique. « Nous croyons à l'intelligence de la France, nous croyons que notre pays n'est pas raciste, notre pays n'est pas fasciste », a affirmé Jean-Luc Mélenchon. Et puis le candidat a ensuite détaillé les contours de son programme, celui d'un monde où justice sociale, lutte contre le réchauffement climatique et renouveau démocratique ne font qu'un, porté par l'avènement d'une 6e république écologique et sociale, des axes de sécurité sociale intégrale étendus à d'autres domaines de l'existence,

zoonoses, les épidémies de cancer, de diabète, d'infertilité, en partie causées par les pesticides, le chlordécone, le cadmium et les polluants éternels dont on parlait il y a un instant. Combien de temps allons-nous encore empoisonner nos rivières et nos sols ? A-t-il interpellé. Et puis, signe de l'importance accordée à la lutte contre le réchauffement climatique, la notion de planification et de régionalisation écologique qui a particulièrement ponctué son discours. Les régions, a-t-il dit, seront entièrement restructurées autour de grands bassins versants des fleuves. Elles seront dédiées à la bifurcation écologique. Elles formeront la première ligne d'alerte et de proposition de mise en œuvre de la planification écologique. Et puis, prenant à bras-le-corps les enjeux du numérique et de l'innovation, Jean-Luc Mélenchon a plaidé pour une décolonisation numérique vis-à-vis des États-Unis, actant la souveraineté complète du peuple de France sur le stockage des données, les supercalculateurs et les systèmes d'intelligence artificielle. À 10 mois du premier tour de l'élection présidentielle, nul doute que ce lancement de campagne contraste avec les démêlés dans lesquels semblent empêtrer les autres partis de gauche. La primaire est finie, a même décrété Mélenchon, faisant monter la pression d'un cran à destination des partis engagés dans un processus de primaire unitaire qui prend de plus en plus lourd. Alors, parmi les soutiens, en France, Pacani Ernaud, Éric Vuillard, mais il y a Cédric Durand, Didier Ribon, Frédéric Lordon, Johan Chapoutot, reconnu comme un des meilleurs historiens spécialistes du nazisme. Donc, d'éminents intellectuels qui soutiennent Mélenchon, puis à l'international, Chantal Mouffe, David Hervé, Nancy Fraser, Ilan Pappé, beaucoup d'autres, tous se portent solidaires de LFI, de celui qui a réuni plus de 8 millions de voix en 2022. David Hervé, c'est un géographe, c'est celui peut-être le plus cité au monde. Il avait donné une conférence commune avec Mélenchon en France en 2023 et il lui renouvelle son soutien ainsi qu'à la France Insoumise. Andrew Murray, c'est un militant syndical britannique, le numéro 2 du principal syndicat du Royaume-Uni. Et puis, Tariq Ali, lui, c'est un historien, écrivain, commentateur politique britannique d'origine pakistanaise qui s'est fait connaître par son engagement contre la guerre du Vietnam et l'impérialisme états-unien. La philosophe et théoricienne belge du populisme de gauche, ça c'est Chantal Mouffe. La philosophe féministe états-unienne Nancy Fraser dénonçait-elle dans un message l'instrumentalisation des accusations d'antisémitisme pour délégitimer la gauche en France comme aux États-Unis. Je la cite, « Beaucoup d'entre nous s'opposent déjà à l'amalgame fait par Netanyahou entre le judaïsme et l'ultranationalisme israélien. » Idem pour Ilan Pappé, éminent historien israélien, qui a récemment publié aux éditions La Fabrique un nouvel ouvrage, Le nettoyage ethnique de la Palestine, et qui lui aussi a porté tout son soutien à Jean-Luc Mélenchon. On marque une pause en musique, et puis on parle de la controverse autour du projet du futur collisionneur géant de particules entre la France et la Suisse.

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Un nouveau grand projet discuté. La poursuite du savoir ne justifie pas tout. Le collisionneur de particules, ce gigaprojet, divise les scientifiques. Un article signé Anne-Claire Poirier sur le site Vert. Pour améliorer sa connaissance de l'univers, le laboratoire européen sur la physique des particules, le CERN, envisage la construction d'une machine monumentale à cheval entre la France et la Suisse. Le lancement d'un débat public sur le projet ravive un malaise dans la communauté scientifique et vis-à-vis des lourds impacts climatiques et environnementaux que suppose ce gigaprojet. Le CERN, c'est un fleuron mondial de la science sur le fonctionnement de l'univers, personne ne le mettra en doute. On lui doit notamment la découverte en 2012 de la particule, le boson de Higgs, qui a permis des avancées dans la connaissance de l'infiniment petit. Alors qu'il exploite déjà l'accélérateur de particules le plus puissant du monde, le LHC, le CERN entend rester à la pointe en investissant dans une nouvelle machine aux besoins et aux dimensions dantesques. L'objectif, c'est d'accélérer des faisceaux de particules à une vitesse toujours plus grande pour observer ce qu'il se passe lorsqu'ils entrent en collision. Des projets de ce montant, de cette ampleur, on en a peu, confirme Marc Papinouti, le président de la Commission nationale du débat public, en charge d'animer le débat côté français. Ça vient de débuter, ça se tiendra tout au long de l'été et de l'automne, jusqu'au 2 octobre. Le chantier, s'il est confirmé ensuite par les 38 États membres et associés du CERN, sera l'un des plus importants d'Europe. Le futur collisionneur circulaire, le FCCEE, devra être installé dans un tunnel en forme d'anneau de près de 91 km, ponctué de 12 cavernes d'expérimentation, le tout 400 mètres sous le sol, en dessous des départements de la Haute-Savoie, de l'Ain, c'est à côté français, puis du canton de Genève en Suisse. En surface, 12 puits, 8 sites de 4 à 10 hectares chacun permettront d'accéder à l'immense infrastructure souterraine. La phase de construction va nécessiter d'excaver 6,5 millions de mètres cubes, c'est le volume de 3 pyramides de Khéops. Ça va s'étendre sur près de 10 ans, de 2032 à 2041. La phase d'installation des équipements prendrait 8 ans, de 2038 à 2046, le tout pour un investissement qui est estimé à 16 milliards d'euros. Et ce n'est que la première tranche, car le CERN envisage déjà de remplacer ce collisionneur par un autre encore plus puissant à compter de 2070, moyennant de nouveaux travaux et des milliards d'euros supplémentaires. Alors, grâce à ces installations pharaoniques, les physiciens du CERN espèrent une meilleure compréhension de l'univers, du Big Bang et du comportement des particules élémentaires. Leur recherche dite fondamentale ne vise aucune application concrète, contrairement à ce qu'on appelle la science appliquée. Ça, le docteur en chimie Jean-Bernard Bitté, membre du collectif d'opposants, le souligne. Faut-il s'en émerveiller ? La poursuite du savoir ne justifie pas tout, estime-t-il. Et dans son livre « Le CERN au mépris du GIEC », il détaille les lourds impacts du projet, à ses yeux difficiles à justifier dans un contexte d'urgence climatique et environnementale. Le CERN lui-même évoque quelques-uns de ses impacts. En fonctionnement, il consommerait en moyenne 1,3 TWh d'électricité par an, c'est à peu près ce que consomment 600 000 foyers français, et une consommation qui pourrait grimper à 2,5 TWh avec la deuxième génération de collisionneurs. Son raccordement au réseau électrique nécessiterait la construction de 4 lignes à haute tension de 225 à 400 000 volts chacune. Refroidissement des machines qui devrait nécessiter l'utilisation de près de 2 millions de mètres cubes d'eau chaque année, soit autant que la consommation de 35 000 foyers français. Une eau qui sera prélevée dans le lac Léman, dans l'Arve, dans le Rhône, trois écosystèmes déjà affectés par le réchauffement climatique. Le lac Léman se réchauffe, le débit du Rhône
est à la baisse, un étiage qui devrait être de moins 20% dès 2050, selon les scientifiques. Et puis côté bilan carbone, le CERN concède lui-même qu'aucune analyse complète du cycle de vie de ce collisionneur n'a été réalisée. Tout juste explique-t-il que la phase de construction devrait générer 1 million de tonnes de CO2 équivalent, avec une marge de réduction possible à 500 000 tonnes. La consommation énergétique du projet sur 15 ans devrait générer entre 300 et 500 000 tonnes de CO2 équivalent, en consolidant de nombreux autres paramètres tels que la fabrication et l'installation des équipements, l'utilisation massive de gaz fluoré qui ont un fort pouvoir réchauffant. L'opposant Jean-Bernard Bitter arrive à un bilan de plus d'1 million de tonnes de CO2 équivalent générées chaque année, soit l'empreinte carbone d'environ 120 000 Français. Ce sont des chiffres qu'on leur demande de corriger s'ils sont faux, mais ils ne veulent pas ou ne savent pas nous répondre, jugeant scandaleux qu'ils ne fassent pas ce travail de chiffrage. Dans son livre, Jean-Bernard Bitter écrit « Alors que le réchauffement climatique déstabilise la biosphère, le CERN accepte l'idée d'émettre dans l'atmosphère des millions de tonnes de gaz à effet de serre pour des recherches sans application directe qui répondent à une curiosité certes légitime, mais sans caractère d'urgence. » Dans ce contexte, il se demande si c'est vraiment raisonnable d'investir des dizaines de milliards d'euros pour quelques milliers de physiciens qui ont choisi d'ignorer les alertes de leurs collègues du GIEC, le groupe d'experts intergouvernemental sur l'évolution du climat. Alors, dans la communauté scientifique, Jean-Bernard Bitter est loin d'être le seul à exprimer son malaise. Plusieurs chercheurs, y compris de la communauté des particules nucléaires, dénoncent ce projet du CERN. Ce dont témoignait une ancienne directrice de recherche au CNRS, Brigitte Pépin-Donna. Et dans une tribune parue l'année dernière dans Libération, un collectif de près de 400 scientifiques appelait à renoncer. On pouvait lire « Un projet aussi colossal n'aura jamais un impact faible en termes d'émissions de gaz à effet de serre, de consommation énergétique, d'artificialisation des sols, de quantité de matière excavée ». Et puis la préhension par le CERN des ressources matérielles et énergétiques de l'environnement et de l'économie est-elle encore justifiable quand la décarbonation est à la peine et que de larges pans de la recherche directement en prise avec l'urgence écologique, en particulier dans les sciences humaines et sociales, sont ignorées, que le projet lui-même va contribuer à la destruction du vivant, s'interrogeaient dans cette tribune près de 400 scientifiques. Et dans l'émission La Tête au Carré sur France Inter, le physicien au CNRS François Granet estimait « Je pense franchement que si les scientifiques annoncent « on pourrait le faire mais on va y renoncer volontairement », ce serait un très beau message et qui serait très moderne. » À bon entendeur, salut. On marque une pause et puis on parle de la nouvelle usine à gaz imaginée par la PAC et qui va toucher les éleveurs en matière de pastoralisme.

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Pâques et pastoralisme. Pour obtenir la PAC, les agriculteurs devront désormais prouver qu'ils ont un droit d'usage sur les terres qu'ils exploitent. La mesure est encore floue, mais le monde pastoral s'inquiète, car en montagne, le foncier il est morcelé. Un reportage mené par Reporter, site en ligne. Ils sont d'abord allés en Ardèche, rencontrer Céline Charbonnier, qui désigne du doigt une garrigue récemment nettoyée par sa centaine de brebis qu'elle élève avec sa fille Lucie dans une vallée reculée, de la commune de La Souche. Là, par exemple, dit-elle, j'ai un îlot où il doit y avoir une quinzaine de propriétaires différents. Ces parcelles pentues, situées à plus de 500 mètres d'altitude, vont de quelques dizaines à plusieurs milliers de mètres carrés. Elles appartiennent à des familles que parfois plus personne ne connaît. D'après mes calculs, sur les terrains que j'utilise, il y a environ 25 propriétaires différents, dont une partie sont décédés, sans parler de ceux qui ont déménagé. Autrefois entretenus par chaque foyer qui y menait une agriculture vivrière, ces petits terrains ont progressivement été abandonnés au gré de l'exode rural, parfois même oubliés par les nouvelles générations. Et retrouver ces familles, c'est un travail colossal, explique Céline Charbonnier. Et pourtant, si on en croit la nouvelle réglementation mise en œuvre dans le cadre de la politique agricole commune, c'est bien ce qu'elle va devoir faire. Désormais, les agriculteurs devront prouver que les terres qu'ils déclarent utilisées et pour lesquelles ils touchent des subventions de la PAC le sont avec l'accord des propriétaires concernés. Si aucun bail de location formel n'existe, les propriétaires devront à minima fournir une attestation. Pour cette famille d'éleveux, cette nouvelle réglementation, c'est un nouveau coup de massue. On a déjà assez de galères entre le sanitaire, le climat et l'administratif qui nous sort par les yeux. On aimerait juste qu'on nous laisse faire notre métier, s'indigne Céline Charbonnier. En France, il faut le reconnaître, rares sont les zones pastorales qui échappent à cette problématique. Contrairement aux grandes plaines agricoles, les territoires de montagne n'ont quasiment pas été remembrés. Et dans ces régions, le foncier s'apparente aujourd'hui à un damier parsemé de minuscules confettis de parcelles issus des multiples transmissions et héritages. Ce sont les termes employés par Sylvain Gollet, ingénieur pastoraliste au Centre d'études et de réalisation pastorale Alpes-Méditerranée, le CERPAM. Je le cite, « Même quand l'éleveur détient des titres pour la majorité de la surface, on se retrouve avec des parcelles non maîtrisées. Je connais peu, voire pas, de situations où on a une maîtrise totale du foncier. » Formaliser la mise à disposition de ces confettis implique de retrouver des dizaines, voire des centaines de propriétaires selon les zones, sauf dans les alpages d'estive qui sont généralement contrôlés par l'État ou la commune. Mathias Chevillon, délégué de la Confédération Paysanne en Ariège, dit on a des sujets d'indivision sur trois générations. Aller rechercher le propriétaire qui habite maintenant en Nouvelle-Zélande et qui ne sait même pas qu'il a trois timbres-postes dans la montagne pyrénéenne. En Ardèche, Sylvain Joly connaît bien ce sujet. Installé comme éleveur en 2018, après une reconversion, il a trouvé ses terrains au compte-gouttes. Aujourd'hui, ses 180 brebis pâturent sur une centaine d'hectares, prêtés ou loués, le plus souvent sans qu'aucun document n'ait été signé. Quand je me suis installé, témoigne-t-il, des papis sont venus me proposer de passer sur leur terrain avec mes brebis. On a aussi échangé des terrains avec d'autres. C'est du travail en sous-marin. Si on va les voir en demandant de signer un papier, après ils vont refuser, c'est trop frontal. Sylvain Joly en est persuadé, même s'il trouve la centaine de propriétaires concernés, ils refuseront de signer tout document écrit. Les propriétaires ont peur, ce faisant, de perdre accès à leurs biens. Beaucoup ont pris l'habitude de n'établir que des accords oraux avec les agriculteurs. Et de préciser que cet éleveur, que si je perds 50 hectares faute d'attestation, soit j'arrête, soit je dois me séparer de la moitié du troupeau. Avec des prés, 30 hectares me suffiraient, mais ici, ce sont des landes et des sous-bois, la nutrition n'est pas la même. Et puis les brebis sont dehors toute l'année, sauf pour l'agnelage, explique l'éleveur. Et même sur les quelques terrains qu'il possède, de petits morceaux, parfois en cœur de parcelle, des petits morceaux sont à d'autres propriétaires.
il y a une partie de 2000 mètres carrés qui appartient à des gens de La Rochelle. J'ai juste une adresse qui date des années 80, explique-t-il. Voilà, donc face à ces nouvelles mesures, les éleveurs se disent démunis. S'il leur est impossible de retrouver tous les propriétaires, impossible aussi de ne pas déclarer les terrains qu'ils utilisent, sous peine de recevoir une amende au prochain contrôle. Comble de l'ironie, les outils actuels ne permettent pas aux éleveurs de visualiser le contour des parcelles cadastrales lorsqu'ils réalisent leur déclaration PAC. Quand vous ouvrez Télépac, explique Sylvain Gollet, vous n'avez ni plus ni moins qu'une photo aérienne sous les yeux. Et c'est très difficile de faire un tracé précis des terres que vous utilisez sur une photo de lande ou de bois. Sans avoir les couches cadastrales, c'est techniquement impossible de répondre à leur demande. En 2026, les contrôles des surfaces devraient concerner 5% des dossiers PAC à l'échelle nationale. Autrement dit, tous les agriculteurs réalisant une déclaration PAC en France peuvent être contrôlés sur cet aspect, confirme Mathias Chevillon de la Confédération Paysanne Ariège. Les syndicats agricoles de tous bords se sont réunis plusieurs fois avec le ministère de l'Agriculture ces derniers mois pour préciser les modalités des contrôles. Début juin, un porte-parole du ministère de l'Agriculture a confirmé que plusieurs justificatifs seraient acceptables. Une attestation signée par les propriétaires des terres, ou une preuve de paiement de fermage, ou encore des documents comptables. Lorsque l'attestation du propriétaire ne peut être obtenue, l'exploitant pourra transmettre ses coordonnées à l'administration qu'il contactera, précise le ministère. On ne veut pas pénaliser les exploitants de bonne foi. Alors là où l'administration joue à peu près le jeu, concède Mathias Chevillon, c'est de laisser du temps. On nous a dit qu'on aura jusqu'au 20 septembre pour fournir les pièces. Par contre, les dossiers seront bloqués à l'instruction, donc bloqués sur les paiements. D'autre part, des difficultés subsistent dans les territoires à foncier très morcelés ou dans certaines zones pastorales, reconnaît le ministère, qui assure poursuivre les négociations avec la Commission européenne afin d'assouplir les contrôles. En attendant, chez les pastoraux, la colère monte, que ça soit le foncier ou le loup, c'est toujours à nous de nous adapter, on nous en met toujours plus, on préférerait ne pas la demander, la PAC, mais sans aide. Élever des brebis, c'est pas rentable. L'obligation pour les États de vérifier que les agriculteurs maîtrisent réellement leurs terres existe dans les textes européens depuis une quinzaine d'années au moins. Un audit récent de la Commission européenne aurait mis le doigt sur des insuffisances de contrôle dans plusieurs États membres, dont la France, explique le ministère de l'Agriculture. L'administration a donc été sommée de revoir sa copie. Difficile de comprendre ce qu'exige précisément Bruxelles. La Commission européenne assure que les États membres ont une marge de manœuvre qui inclut la possibilité de demander un titre légal aux agriculteurs, de reconnaître des accords oraux ou de présumer que les terres sont à leur disposition. Sans imposer un mode de contrôle, Bruxelles veut que la France redouble d'efforts contre la fraude. Un objectif que les syndicats agricoles ne remettent pas en question. Les aides PAC représentent une telle manne qu'on s'aperçoit que certaines structures déclarent abusivement des surfaces, concède Mathias Chevillon. Mais il y aurait moyen de cibler beaucoup plus les contrôles. Par exemple, sur la famille des Émirats Arabes Unis qui touche des millions d'euros d'aides de la PAC, paraît. Et il y a du boulot à faire ailleurs que de taper dans les zones pastorales de montagne. C'est pas là qu'on s'enrichit sur le dos de la PAC, certainement pas. Voilà, à lire sur Reporter, site en ligne d'Herwigkampf. On embarque une dernière pause en musique avant de refermer notre café des croissants.

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Bonne semaine à toutes et à tous, et à la semaine prochaine pour un nouveau rendez-vous. Au revoir.

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0: chirping.
1: Eh bien, nous sommes en effet en face de Pierre Vassiliou, le saint guide du troupeau de pingouins. Et nous ne pouvons parler très fort, car comme vous pouvez vous en apercevoir, chers auditeurs, le bruit du troupeau de pingouins est intense. Malgré tout, j'essaye de m'approcher. Je m'approche actuellement. Alors, Pierre Vassiliou, que faites-vous dans cette région?

Bonjour à toutes et à tous, merci de rejoindre le Jazz du Dragon, Marc au micro pour une heure de musique consacrée à un guitariste et chanteur, Pierre Térejol. Pierre Térejol co-dirige deux formations, le trio Suzanne, qui a été lauréat de Jazz Migration en 2022. Ça c'est avec Maëlle Desbrosses et Hélène Duret, on les retrouvera en chanson, en musique tout à l'heure. Il co-dirige aussi le quartet Abyskis, avec notamment la saxophoniste Camille Motion, qui elle vient d'obtenir le prix Révélation de l'Académie du Jazz. Pierre Térejol, c'est aussi un partenaire attentif de Leila Martial. Voilà, il montre son intérêt pour des esthétiques variées, autant savantes que populaires. Un praticien bien de son temps et bien dans son temps, qui publie aujourd'hui son premier disque en solo, dans lequel il explore son rapport à la folk music américaine et au-delà. Premier titre, Torn in the Sky, à la guitare et à la voix, Pierre Térejol.

Pujol à la guitare, extrait de son dernier album, un album Near Always, le titre Torn in the Sky. Je vais vous relayer des propos collectés par Citizen Jazz, Nicolas Dourlès, qui a rencontré le guitariste il y a quelques semaines et qui lui a demandé pourquoi jouer de la guitare plutôt que de tout autre instrument. C'est tout à fait fortuit, lui a répondu Pierre Thérégeol. J'ai demandé à mon père, autour de mes 14 ans, à faire de la musique. Il m'a demandé en retour quel instrument j'aimerais jouer. J'ai répondu la batterie. Il a réfléchi silencieusement et m'a répondu d'un ton calme, tu feras de la guitare. Ben alors j'ai commencé la guitare classique au conservatoire et en même temps que le jazz. Alors, je joue essentiellement sur guitare folk, des cordes en acier et des guitares électriques avec effet normal, baryton. J'ai laissé ma guitare classique quelque part, je ne sais plus où. Les musiciens qui l'ont influencé, ben parmi les guitaristes de jazz et les musiques improvisées, de citer John Scofield, Bill Frisell, Marc Ducret, voilà pour les virtuoses. Marc Ducret, dit-il, a été un demi-dieu pour moi. Et puis j'ai été aussi attiré par d'autres instruments. J'ai commencé le saxophone, la flûte, les tablas et le chant. Eric Dolphy a été une obsession, tout comme Charles Mingus, Jeff Buckley et Frank Zappa. J'ai toujours été attiré par des langages singuliers, des signatures, des artistes chez qui l'improvisation et la composition sont d'égale importance et qui vont jusqu'au bout d'une vision. Ben, écoutons Marc Ducret, le demi-dieu de Pierre Thérégeol, extrait de l'album qui parle, le titre « On ne peut pas danser là-dessus ».

0: Okay.
1: Mein armer, kranker Heinrich.
2: Vous êtes sur Radio Dragon 96.8.104.4, le jazz du dragon, on le consacre à Pierre Thérégeol, guitariste et chanteur. Chanteur-guitariste à l'affût d'une modernité, d'un renouvellement du langage. Il s'en défend en disant « Je ne cherche pas à être moderne, j'essaie d'être précis. » Il y a une recherche consciente de singularité, une question profonde sur ce qu'on a à exprimer en termes de fond et de forme, et de le situer temporellement dans une histoire vivante, géographiquement, sociologiquement. J'aime par exemple la signature de Julien Després, autant que j'aime beaucoup de ses influences, et j'apprécie la liberté avec laquelle il les mélange pour créer sa grammaire. Pareil pour Marc Ducret. Pour moi, on engramme, on infuse des mélanges digérés, plus qu'on invente des langages comme on ferait pousser des tomates hydroponiques. Oui, vous verrez, la métaphore botanique ou culinaire assez fleurie. Guillaume Latil, c'est un violoncelliste de grand talent. Il est là, aux côtés du guitariste Pierre Thérégeol, le titre « Anova Esla ».

Pierre-Thérèse Joll. Guitare, Guillaume Latil, violoncelle. Pierre-Thérèse Joll, on l'entend aux côtés d'Elinoa, de Robinson Coury, de Léla Martial. Avec Léla Martial, j'avais un rôle très important dans la composition, explique-t-il. Je pouvais créer un cadre pour mettre en valeur les spécificités musicales de chacun. Et Leïla était un modèle inspirant dans sa façon de creuser consciemment, sans relâche et sans trop douter, les sillons de sa singularité sur la longue durée. Quant à Camille Durand, Robinson Coury, ce sont des artistes qui ont beaucoup travaillé la composition, comme on travaille son instrument. C'est quelque chose que j'admire et qui me tient à cœur. Il y a quelques années, donc, avec Leïla Martial, il est très présent, très investi dans la composition de l'album Warm Canto BHA Box, le titre Forget and Be, à la voix Leïla Martial.

Leila Martial et Pierre Téréjol, extrait de l'album Warm Canto, le titre Forget and Be. Pierre Téréjol, Nicolas Dourlès de Citizen Jazz, lui demande composer, est-ce aussi important qu'improviser pour vous? En effet, pour moi, dit Téréjol, être capable de composer la musique, c'était un rêve d'adolescent. Quand j'ai commencé à découvrir la musique classique et surtout celle du XXe siècle avec Maurice Ravel, Igor Stravinsky, Béla Bartok, Edgar Varèse, entre autres, ça a changé ma vie. Je tenais les partitions dans les mains, j'étais comme une poule devant un iPad parce que je ne savais pas lire la musique, ou à peine. Pour moi, la composition et l'improvisation se nourrissent en permanence et demandent à être nourries par un maximum de médiums divers comme la peinture, le montage cinématographique, la littérature, la cuisine aussi. Stravinsky, connu pour ses périodes esthétiques radicalement différentes, disait que les esthétiques musicales, les langages circonscrits, sont comme les vêtements d'un danseur qui permettent et ou contraignent les mouvements de celles et ceux qui les portent. Mon écriture peut être narrative, mais pas uniquement, elle peut être aussi sensorielle ou contemplative, dans les faits qu'elle cherche à produire. Je cherche à créer des états, des impressions, plus que des histoires ou des narrations. Ou alors je pense en forme, motif, traits, texture. Un champ lexical proche de la peinture, notez bien. Ou pour la musique à l'image, je pense plus à la musique d'ameublement, cher à Eric Satie. Une pièce qu'on décore comme un architecte d'intérieur du temps qui passe. Chaque groupe et répertoire me fait réfléchir à une esthétique particulière que j'essaie de sculpter par addition ou soustraction, pour lesquelles j'essaie d'assigner une grammaire particulière. C'est important de conscientiser ce qu'on décide de mettre, au moins aussi important de nommer ce qu'on se refuse à utiliser et pourquoi. À titre d'exemple, en cuisine, je n'utilise jamais les salsifis. Pas sûr que ça aide. On l'écoute dans le trio Suzanne avec Maëlle Desbrosses, qui est une violoniste de grand talent. Elle chante également. Et puis Hélène Duret, clarinettiste, là on l'entend essentiellement à la clarinette basse, et qui chante aussi aux côtés de Pierre Téréjol, guitare et voix.

le trio Suzanne dans le Jazz du Dragon sur Radio Dragon 96.8 104.4 FM. On l'écoute dans le trio Suzanne avec Maëlle Desbrosses, qui est une violoniste de grand talent. Elle chante également. Et puis Hélène Duret, clarinettiste. Là, on l'entend essentiellement à la clarinette basse, et qui chante aussi aux côtés de Pierre Thérégeol, guitare et voix. Les musiciens importants pour lui, ben, Bill Evans, une manière de vivre, de penser la matière musicale via l'improvisation et l'imprévu. Dans tout ce que je fais, il y a un rapport à l'improvisation, c'est très important. Je cherche toujours à comprendre pourquoi j'aime ou je n'aime pas telle ou telle chose, plutôt que subir mon propre goût comme une vérité immanente. Dans le disque Abyskis, la formation avec Camille Motion, comment pensez-vous le rapport entre direction personnelle et travail collectif? Eh bien, d'expliquer que pour ce disque Big Dipper, on a élaboré une direction artistique d'un orchestre qui, dans le disque, joue live, puis la piste d'après se dédouble avec des arrangements, puis de nouveau live, puis devient un collage paysage quasi électro-acoustique. C'est moi qui ai fait le mix, donc j'avais l'habitude de chercher d'expérimenter, fantasmant un espace merveilleux, quelque part entre Manfred Aicher et Pierre-Henri, voire Frank Zappa, avec la possibilité d'écrire des arrangements pour 16 musiciens qu'on enregistrait à la maison dans des conditions spartiates. Et ce disque a été récompensé cette année par le prix Évidence de l'Académie du Jazz. On écoute le titre de l'album Big Dipper. Il est avec la géniale saxophoniste Camille Motion. Abyskis.

Abyskis, Camille Motion, Pierre Téréjol, qui est pour beaucoup dans la direction artistique de cet orchestre. Et puis, retour à son actualité avec le chant. J'ai commencé, dit-il, à chanter assez tard, comme un prolongement de la guitare, une manière de chercher autre chose que des notes. En ce moment, le chant est central, plus direct, moins protégé. La guitare peut construire, organiser, parfois masquer. La voix, elle, expose immédiatement. Il y a un vertige dans le chant qui me fascine. Je ne vois pas seulement la voix comme un vecteur de texte ou de mélodie, mais comme une matière physique. On écoute Satisfied Mind. C'est une composition de Jeff Buckley. Il est entouré d'Alexandre Perrault, de Maxime Houerou et de Camille Motion.

Satisfied Mind, d'après Jeff Buckley, Pierre Terrijol qui dit « La guitare comme la voix, ce sont des choses que je travaille comme un artisan. L'écriture aussi, et c'est quelque chose de très particulier. Ceux qui écrivent des chansons, on se reconnaît. » Alors sur cet album qui est sorti il y a quelques semaines, il est entouré de musiciens virtuoses, parmi lesquels le violoniste Mathias Lévy, le violoncelliste Guillaume Latil, le pianiste Thibaut Gomez. Sur un titre, il y a la star du sax tricolore Émile Parisien. Voilà un album mûri depuis près d'une décennie et d'une beauté irradiante et qui sonde sur 12 titres voluptueux. Une mise à nu la plus grande possible, ce sont les mots de Pierre Terrijol. Un projet, dit-il, où j'ai cherché à laisser coexister des formes assez ouvertes, issues de prises live, sans correction, avec parfois des arrangements écrits a posteriori, comme de la peinture sur photographie. Alors on y entend des bribes de musique malienne, intégrées à des arrangements de cordes audacieux et splendides. Il dit que l'album Chamber Music, sorti en 2009 du violoncelliste Vincent Segal et du choriste Balaké Sissoko, un joueur de kora, et ensuite une découverte de Toumani Diabaté, voilà des influences majeures pour Pierre Terrijol. On écoute Segal, Vincent, violoncelle et Balaké Sissoko, kora, le titre Alinkata Djoubé.

C'était Vincent Segal et Balaké Sissoko, influence majeure du guitariste Pierre Terrijol auquel on a consacré ce Jazz du Dragon. Autre influence majeure, dit-il, le groupe Radiohead. Hein. Et c'est autant Thom Yorke, le chanteur, que Johnny Greenwood, le guitariste. Les projets d'avenir, un ensemble autour de la voix et de la chanson, un sextet avec Alba Aubert, Guillaume Latil, Étienne Renard, Thibaut Gomez et Paco Andreo. Et puis un power trio très rock, voix et trombone avec Martin Van Germay et Benoît Luguet. Et puis un quartet de musique très instrumentale, les Passagers du Silence, avec Sol Lenacherolle, Maxime Rouérou et Alexandre Perrault. Voilà, c'est excitant de creuser des directions différentes. On referme ce Jazz du Dragon avec Romain Sonkoury, tromboniste libanais, extrait de son album Broken Lines. À ses côtés, le héros du jour, le guitariste Pierre Terrijol, le titre Circled Blocks.

0: Non,
1: Courrie Téréjol, c'était le Jazz du Dragon. À la semaine prochaine pour un nouveau programme. Au revoir.

0: Ouais meuf, juste pour te dire, j'ai grave mal à la chatte, on peut s'en parler bientôt ?
1: Oh, mais c'est trop bien comme sujet de podcast ! Yahoo ! J'ai mal à la chatte, le podcast qui parle de disparus. Bonjour !
2: Hello !
1: Bienvenue dans ce quatrième épisode de J'ai mal à la chatte, le podcast qui parle des disparus. Aujourd'hui, un épisode à la cool.
2: Un peu fun.
1: Un peu fun, on va se faire plaisir, on va papoter des représentations des disparus dans la pop culture. Je ne nous présente plus, mais en fait je nous présente quand même. Je suis Lucie, journaliste et militante à Nous Toutes 17, et je suis toujours accompagnée de Mathilde, conseillère conjugale au planning familial des Deux-Sèvres.
2: Coucou.
1: Et autrice d'un écrit sur les disparus. Mais vous nous connaissez par cœur. Aujourd'hui donc, on se fait plaisir, ça va être léger. Après avoir parlé des traumas dans l'épisode 2 et du rapport entre la sexualité, le patriarcat et les disparus, un sujet bien dense dans l'épisode 3. Là, globalement, on va raconter des blagues, je crois. Et sans surger, un peu.
2: Ouais, puis c'était un peu l'excuse de regarder plein de séries et de lire des livres. Parce que là, l'idée, c'est d'aller parler de disparus, mais surtout des représentations dans la pop culture.
1: Mais avant ça, avant ça, on va répondre aux questions ou aux remarques qu'on a reçues par mail. On en profite pour dire que c'est super et qu'on aime trop avoir vos retours par mail, par Instagram, donc continuez. Un premier retour qu'on a eu, c'est celui d'une sage-femme qui est également bénévole au planning familial, qui a réagi à l'épisode 2 sur les traumas et qui nous a raconté son protocole lorsqu'elle accompagne des personnes après l'accouchement pour la reprise des rapports sexuels. Est-ce que tu te rappelles de ce protocole? Tu veux que je te le raconte ou pas?
2: Ce dont je me souviens, mais tu vas pouvoir compléter, c'est que du coup, elle explique que il faut utiliser son doigt, le mettre au niveau du vestibule, donc voilà, l'entrée de l'orifice vaginal, et s'il y a si ce n'est une toute petite douleur, du coup l'idée c'est on n'y va pas quoi, et on attend.
1: Oui. Et globalement, elle nous disait, en fait, ça m'a rappelé ce que vous disiez dans l'épisode 2, à savoir qu'il ne faut pas risquer de reprendre les rapports sexuels, quels qu'ils soient, trop tôt, au risque de créer des lésions, au risque de traumatiser cette zone qui en a un peu bavé déjà. Et on trouvait que c'était super.
2: Bah oui. Et merci, continuez à nous donner vos bonnes pratiques, parce que comme ça, on peut en parler et on peut donner des exemples ou inspirer d'autres gens grâce à vous.
1: Et donc, on a encore une autre sage-femme qui nous a écrit, qui est également bénévole au planning familial.
2: Je précise que ce n'est pas des bénévoles au planning familial des Deux-Sèvres, c'est vraiment d'autres bénévoles dans d'autres plannings en France.
1: Tout à fait. Et qui réagit pareil à notre épisode 2 en disant qu'elle est étonnée qu'on ait donné l'exemple de disparus suite à
2: une épisiotomie,
1: qu'ils avaient mal recousu l'épisiotomie et pris une partie du clitoris et que du coup ça créait des disparus. Et je te laisse répondre parce que c'est toi qui avais recueilli ce témoignage.
2: Oui, et effectivement, merci d'avoir relevé ça parce que je pense que je me suis mal exprimée. En fait, l'épisiotomie, c'est pas du tout au niveau du clitoris. Donc effectivement, pendant une épisiotomie, on peut pas couper un clitoris. Par contre, dans des cas très rares, il peut y avoir des déchirures qui remontent vers l'avant ou des tissus qui sont très fragilisés pendant l'accouchement et du coup, ça peut toucher cette zone. On est d'accord, c'est exceptionnel, mais il y a quand même une personne qui a témoigné de ça dans notre podcast. Du coup, moi, je trouvais ça quand même intéressant d'en parler. Mais effectivement, je suis d'accord, on évite de paniquer. Effectivement, les épisios, ça ne crée pas des déchirures de clitoris. Mais ça peut être, si c'est dans de rares cas, une conséquence après.
1: D'ailleurs, elle le disait, cette personne, dans son message qu'elle nous écrit par mail, en mode, il y a beaucoup à dire sur l'obstétrique et le fait d'abuser de l'épisiotomie, mais il y en a qui sont nécessaires et bien faites, etc. Et on rappelle qu'on est conscient qu'il y a des médecins qui font très bien leur travail.
2: On n'est pas contre la médecine,
1: non,
2: bien au contraire,
1: non.
2: On parle de bonnes pratiques.
1: Voilà pour le retour sur vos messages. Donc allons-y. Allons-y sur les représentations des disparus dans
2: la pop culture.
1: La pop culture. Comment t'as fait,
2: Pardon, je cite Tom Sawyer.
1: Non,
2: c'est pas ça.
1: Indiana
2: non, c'est
1: Jones.
2: C'est Jurassic Park. Indiana Jones.
1: Ding, ding, ding, ding, ding.
2: Un point pour Lucie.
1: Il y a notre réalisateur qui m'a validé et ça ne peut pas me faire plus plaisir. La validation d'un homme. Oh, wow.
0: Bienvenue dans notre société patriarcale.
1: Donc raconte-nous comment toi t'as fait pour trouver des représentations des disparonies dans la pop culture.
2: Alors, il y en avait que j'avais déjà en tête, mais vous verrez, je pense qu'il y en a, une au moins ou qu'on a tous et toutes en tête. Et les autres, j'ai demandé autour de moi, j'ai eu un texte qu'on m'a envoyé dont j'ai hâte de vous parler. Et ensuite, j'ai une série qui est un peu ma série doudou dans laquelle il y a pas mal de représentations aussi dont j'ai envie de parler. Il y a deux séries doudou d'ailleurs. Qui m'ont inspirée. Et il y a un quatrième objet de pop culture que j'ai découvert ce matin. Voilà. Et ça m'a fait trop marrer. Du coup, je connais pas du tout la série, mais j'avais envie de parler de cet épisode que j'ai quand même regardé ce matin. Voilà.
1: Oui, donc on a quatre exemples, je crois, chacune, à peu près.
2: Oui, à peu près. Je crois que j'ai triché un peu, mais ouais.
1: Okay. Oui, moi aussi.
2: Bon, ben voilà, on triche.
1: Et on a essayé de se garder un maximum de surprises. Voilà, pour garder de la spontanéité. Mais c'est moi qui commence.
2: Oui.
1: Ah oui, moi, mes recherches.
2: Oui, bah oui, parce que super. C'est vrai, à chaque fois, tu sais, tu me poses des questions et je te remets pas la parole. Voilà.
1: C'est fou. Moi, j'ai demandé autour de moi, mais on en parlera tout à l'heure, mais du coup, peu de. Donc, sauf un.
2: Spoil!
1: Spoil, sauf un peu de réponse de la part de mes connaissances. Et sinon, bah, j'ai traîné sur Reddit, en fait.
2: Ah ouais.
1: Sur les forums, voilà. De gens qui s'insurgent, qu'il n'y ait pas plus de représentation, voilà. Et donc, qui en liste. Donc, moi, j'ai tout pompé sur Reddit. Enfin, vraiment. Vous pouvez arrêter
2: tu
1: ce podcast.
2: Tu peux nous dire ce que c'est, Reddit?
1: Ah, Reddit, c'est des forums, en fait, sur des questions, particulières, voilà. Donc, des internautes qui se répondent. Souvent, c'est des sujets d'interrogation et les personnes, se répondre.
2: Ah ouais, d'accord.
1: Jingle, let's go. La première représentation de disparonie que j'ai trouvée, c'est celle dans Unorthodox. Unorthodox, sans...
2: J'ai bien aimé l'accent.
1: Sans l'accent. Si vous ne connaissez pas, c'est une mini-série dramatique créée par Anna Winger et Alexa Karolinski. Et c'est l'adaptation de l'autobiographie de Deborah Feldman. Donc ça raconte l'histoire d'Esther, Esti, qui fuit sa communauté juive orthodoxe de New York et qui se rend à Berlin pour se trouver et faire de la musique. Pendant la série, elle a des flashbacks de son mariage forcé avec un homme de sa communauté et donc ces flashbacks sont dans la chambre à coucher où on assiste à des scènes où ils ont des difficultés à avoir des rapports sexuels pénétratifs puisque Esti souffre de vaginisme, ce qu'elle apprendra à quelqu'un, mettra les mots dessus plus tard dans l'épisode. Et du coup, très rapidement, toute la famille s'en mêle. Il y a la belle-mère qui vient lui amener les fameux dilatateurs pour qu'elle s'en serve. Elle se retrouve à avoir une pression de son mari, de sa belle-famille, puisque dans ce cadre-là, il y a aussi une pression à la procréation.
2: Oui, il faut faire un gosse.
1: Il faut faire un gosse.
2: Pourquoi ça vient pas ouais.
1: Voilà. Donc, est-ce que c'est super? Moi, j'ai noté que c'est un bon exemple de vaginisme primaire. Donc, on comprend qu'elle souffre de vaginisme parce que elle a été élevée dans une communauté religieuse très stricte, ce qui, pour le coup, est assez vrai avec ce que tu as vu dans tes recherches et ce que j'ai lu par ailleurs, que ça arrive que le vaginisme primaire vienne de ça. Moi, ce que j'ai apprécié, c'est que le moment où la belle-mère vient proposer des dilatateurs, on voit bien que c'est quelque chose d'assez barbare pour elle, en tout cas. Donc, on n'est pas dans une solution à tout prix, vu que...
2: Pas de solution miracle, quoi.
1: Par contre, bon, bah, c'est la représentation que tout le monde a en tête du vaginisme, celle de pénétration impossible, extrêmement douloureuse, due à une éducation religieuse très stricte. Et là où je trouve qu'il y a un petit moins aussi, c'est que, en fait, ça reste de l'ordre de la maladie, de l'anormalité et du handicap. Et en plus, comme cette femme qui vient d'une communauté religieuse très stricte, après elle va à Berlin se libérer, se trouver. Et
2: qu'à ce moment-là, elle se rase la tête.
1: Elle se rase la tête. Et d'ailleurs, qu'à ce moment-là, elle va avoir un rapport sexuel avec un homme qui n'est pas son mari et que ça a l'air, on ne le voit pas ce rapport sexuel, mais ça a l'air de très bien se passer. Finalement, moi, ce qui me gêne, c'est qu'il y a presque quelque chose de l'ordre de la résolution et que c'est mieux, alors que, voilà, n'oublions pas qu'il n'y a pas d'injonction à la pénétration et que, voilà, ce n'est pas non plus être anormal
2: que de pas être pénétrable.
1: Que
2: quoi.
1: De pas être pénétrable, ça, tout
2: a...
1: à fait.
2: Ouais, ça pourrait être notre petit slogan, finalement.
1: Vas-y, fais un slogan.
2: C'est pas normal de pas être pénétrable.
1: On va le rebosser.
2: Voilà.
1: Mais c'est un bon début, je dirais. Bon. Voilà, qu'est-ce que t'en penses?
2: Tu peux nous dire pourquoi t'as pas montré les extraits, enfin fait écouter
1: oui.
2: les extraits.
1: En fait, les flashbacks qu'on a, c'est souvent dans la chambre à coucher et en fait on voit son mari lui mettre la pression. Au début, faire un petit peu de chantage, puis finalement faire du gros chantage en disant mais de toute façon si tu ne peux pas porter mon enfant, si on peut pas procréer, je vais devoir te divorcer. Et dans cette société, dans cette communauté, le divorce c'est la plus grande menace. Donc elle consent, on la voit, à un rapport sexuel extrêmement douloureux où elle se mord à l'intérieur de la bouche, voilà, tellement elle a mal, et qu'elle accepte sous contrainte. Donc en fait c'est un viol, et du coup je me disais que c'était pas la peine de
2: d'entendre
1: de s'infliger ça, voilà. Et voilà.
2: Ok. Non, tu parles de vaginisme primaire, peut-être on peut juste rappeler, je sais plus si on c'est clair ou pas.
1: Oui, t'as raison, rappelle-le.
2: Vaginisme primaire, c'est donc le vaginisme qui est là depuis toujours, et à l'inverse du vaginisme secondaire qui donc arrive au cours de la vie. Rien à voir avec le fait qu'il y en a un qui est plus grave que l'autre, c'est juste en termes de temporalité en fait dans la vie.
1: Et je voulais juste, en traînant sur Reddit, du coup toujours, je suis tombée sur un exemple qui revenait, qui s'appelle « My husband won't fit ». Donc c'est un double sens un peu à l'anglaise, mais en gros le premier truc qu'on entend c'est comme si on disait « la verge de mon mari ne rentrera pas en moi », ou alors on pourrait aussi l'entendre en mode « ça ne matche pas entre nous deux ». Et en fait, l'illustration de cette série, elle est grotesque. Ces deux silhouettes, comme les silhouettes qu'on a dans les toilettes, une silhouette femme, une silhouette homme, avec au niveau de leurs orifices des petites croix, au niveau de leur partie génitale. Et en fait, j'ai lancé un épisode ce matin parce que ça avait quand même des bonnes critiques. Et en fait, je pense, je ne suis pas allée au bout. Il y a 10 épisodes, j'en ai regardé un. Mais j'ai la sensation que ça peut être une bonne représentation de vaginisme. C'est une série japonaise. Donc peut-être que je m'avance, mais être teintée aussi de quelque chose de l'ordre de culturel dans cette pudeur vis-à-vis du sexe. La jeune fille qui souffre de vaginisme dans cette série est extrêmement timide, très introvertie et vierge, donc au moment où elle doit avoir un rapport sexuel pénétratif avec son mari. Et en fait, tout au long de la série, apparemment, que je n'ai pas vu, il y a des pistes pour expliquer ce vaginisme qui vont être cherchées, des flashbacks dans son enfance, des flashbacks dans l'enfance du mec aussi. Donc en fait, on n'est pas que centré sur son problème à elle. Finalement, ils vont chercher des deux côtés des personnages. Et en fait, apparemment, il n'y a jamais aucune piste qui aboutit. Et en fait, je crois que la conclusion de cette série, c'est que c'est pas grave et que... ils s'aiment, et qu'en fait on le voit dès l'épisode 1, ils s'entendent super bien et ils rigolent et ils sont très amoureux, juste il y a cette partie là enfin voilà. Et du coup je crois que tous les épisodes ça va tourner autour de ce problème là mais sans jamais le résoudre, et du coup je trouvais que c'était assez cool. Bon, encore une fois, avec mesure, parce que je n'ai pas regardé cette série, mais voilà, je trouvais que c'était peut-être une meilleure illustration que Unorthodox.
2: Ah bah ce serait cool, parce qu'effectivement des bonnes illustrations des dyspareunies, il n'y a quand même pas eu beaucoup. Elle date de quand cette série,
1: My Husband Won't Fit, elle date de 2020 et c'est disponible sur Netflix.
2: Ah oui, donc il y a un peu longtemps, mais pas tant que ça quoi, 6 ans, ouais. Ça va quoi.
1: Et c'est vraiment, ne vous fiez pas à l'illustration, parce qu'on dirait un truc, mais... enfin, je sais pas, cliché de ouf. Et en fait, c'est plutôt un cinéma très lent, assez contemplatif. Enfin, voilà, j'étais assez surprise.
2: Ok, excellent ça. Et en parlant de vaginisme, moi, du coup, la fameuse série que j'ai découverte ce matin, ça s'appelle Lady Dynamite. Et en tout cas, la saison dont je vais vous parler, elle a été faite en 2017, donc il y a 9 ans, ça commence un peu à dater. Mais j'étais quand même plutôt agréablement surprise qu'on parle de ce sujet il y a 10 ans, quoi. Parce que c'était quand même, on en parle un peu ces derniers temps, mais pas énormément il y a 10 ans. Ça a été réalisé par Mitchell Hurwitz et Pam Brady. Alors, Mitchell Hurwitz, inconnu au bataillon. Voilà.
1: Jamais entendu parler.
2: Non, j'ai regardé un peu sa filmographie. Je sais pas ce qu'il a fait, je connais pas ses films. Et Pam Brady, elle a fait South Park. Voilà. Donc,
1: Ok, c'est une meuf. Je savais pas qu'il y avait des meufs dans la réelle de South Park.
2: Eh ben, c'est peut-être
1: mais
2: ça
1: voilà.
2: fait plaisir.
1: Non, ça fait plaisir. Voilà.
2: Du coup, le synopsis de Lady Dynamite, c'est une humoriste, Maria Bamford, qui essaye de décrire son quotidien avec de l'humour, voilà. Et elle parle de sa sortie de dépression et de ses grosses loses dans la vie. Et notamment avec cet épisode qui s'appelle « Vaginismus Miracle ». Le miracle du vaginisme.
1: Ouh, ouais. Je comprends pourquoi tu voulais me le cacher.
2: Mais
1: okay,
2: oui,
1: j'adore.
2: Je voulais que ce soit une surprise.
1: Mais c'est une surprise. Où est-ce que ça va?
2: On débriefera après. Okay. Voilà, on vous laisse écouter.
3: Mais maintenant, j'avais assez de force pour lutter contre une nouvelle maladie, le vaginisme. Il fallait que je fasse l'amour avant minuit, une heure du matin plus tard, et c'était bon pour un an.
4: Hé, Maria, oui. Regarde ça.
3: Okay.
4: Ça te rappelle à rien, dit.
3: Oui, ok.
4: Tu vois, c'est ton vagin, chérie.
3: Oui.
4: Il est trop étroit, il n'y a rien qui rentre.
3: J'ai compris.
4: Alors, c'est ici le bar du vagin?
3: Oui, c'est là où traditionnellement je cherche un anti-vaginisme et je suis toujours assise au bar, je commande toujours pareil, coca canneberge avec 7 cerises confites et ensuite j'attends sans bouger que l'univers
4: et ça arrive.
3: Vient faire un miracle.
4: Bonne idée.
5: Voilà Maria, coca canneberge avec 7 cerises confites.
3: Merci, c'est super Franck.
4: Ouais, merci, c'est super. Il est mignon ce mec, non? Pas mon type. Mais bon, il est pas mal pour toi.
3: Il est déjà passé à la casserole, c'était en vaginisme 2011. Je préfère attendre, laisser faire les choses. Et croire,
4: c'est pas con,
3: que l'univers est assez généreux pour faire surgir le mec qu'il faut, quand il faut. Et puis si je vois que ça n'arrive pas, il y a toujours...
4: Maria, je sais que tu t'angoisses, c'est vraiment galère pour toi tout ça. Je veux que tu saches que je suis là pour toi, tu
3: le sais. Je le sais.
4: Alors vas-y, sors, fonce, va t'éclater. Et si quelqu'un vient t'emmerder et se fout de ton petit vagin, tu m'envoies direct, ok?
3: C'est ça, je te l'envoie.
4: Ok, merci.
3: Je te l'envoie direct.
4: Je vais faire de je sais pas qui un héros ce soir.
3: Ok.
1: Eh bien, j'ai rien compris.
2: What
1: qu'est-ce
2: the
1: que
2: fuck?
1: Quoi?
2: En fait, elles ont créé dans leur agenda, enfin dans la série, il y a la journée du vaginisme. Et en fait, c'est une journée par an. Et il faut absolument coucher avec un mec pour éviter que son vagin se referme à jamais.
1: Okay.
2: Et du coup, là, on est le soir du vaginisme day. Donc, elle doit coucher avec un mec avant 1h du matin. Et bah, du coup, l'enjeu, c'est bah, qui? Voilà. Qui va l'aider
1: mais
2: à ne pas se refermer?
1: Ok, parce que là, par exemple, ça fait un an depuis vaginisme day qu'il ne s'est rien passé.
2: Bah oui, parce qu'elle a mal. Donc, en fait, c'est vraiment par contrainte qu'elle doit le faire. Parce que sinon...
1: Elle
2: souffre de vaginisme. Et okay. En gros, c'est pour ça, on voit pas, mais au début de l'extrait, quand elle dit, sa copine, elle dit, ça te rappelle quelque chose, etc. En fait, elle essaye d'enfiler un citron dans une flûte de champagne. Et en fait, le citron, il rentre pas dans le goulot de la flûte de champagne. Et elle lui dit, ça, c'est ton petit vagin. Voilà. Donc, en fait, c'est vraiment, elle explique, que c'est le vaginisme d'elle et que son petit vagin doit être pénétré, sinon il va se fermer.
1: Mais déjà, c'est trop mignon. Enfin, vraiment, j'adore cette sororité. Mais du coup, elle va se forcer à le faire. Elle va avoir mal? Ou a priori, ça va bien se passer? C'est ça que je comprends pas.
2: Eh ben, elle va... Enfin, on voit pas trop si elle a mal ou pas. En gros, on a l'impression qu'elle part à la guerre. Donc, okay. Ça a pas l'air d'être non plus un super moment. Et tu la vois dans sa galère toute la nuit en train d'essayer de... Voilà, de... coucher avec quelqu'un et à la fin elle réussit et elle finit tu la vois le lendemain matin en disant ok merci salut et elle dégage le mec et elle se dit enfin c'est bon je suis tranquille pour un an faudra que je recommence l'année prochaine.
1: Ok voilà. J'adore, j'ai envie de réagir, est-ce que je peux réagir?
2: Parce
1: que
2: bien sûr.
1: En fait ce matin j'écoutais un podcast d'une personne qui s'appelle Marie Sans Filtre et non pas Marie Sans Filtre.
2: Mm-hmm. Ah oui, ouais, non, show, ça on veut pas.
1: Donc Marie Sans Filtre et elle a fait un épisode de son podcast qui s'appelle Je souffre de vestibulodini et en fait elle décrit l'horreur que c'est dans sa vie, à quel point là elle dit j'enregistre ce podcast nu dans mon lit, je peux plus supporter aucun contact de vêtements sur moi, enfin voilà, et elle dit mais bizarrement il y a au cours des 3 dernières années il y a 2 moments où cette vestibulodynie m'a laissé tranquille, parce qu'elle dit je peux pas faire de... en dehors du sexe, il y a plein de moments où ça la gêne pour mettre des vêtements, faire du vélo, enfin voilà, ça l'emble. Et en fait elle dit il y a 2 choses qui m'ont guérie de ma vestibulodynie temporairement à des moments, et c'est être très très très excitée par en l'occurrence là c'est des mecs. Elle dit ça arrivait 2 fois, c'était des relations très courtes, et il y en a un, elle dit ça a duré je sais pas 3-4 semaines, une aventure où elle était tellement excitée par ce mec que ça guérissait sa vestibulodynie. Alors au début j'ai cru que c'était ça, c'est pour ça que je me demandais si ça se passe bien ou pas, parce que en dehors des relations sexuelles c'est vrai que les dyspareunies c'est ça peut être douloureux en dehors des relations sexuelles.
0: Ouais, c'est
1: donc
0: clair
1: ça pourrait être drôle que les relations sexuelles soignent les douleurs vulvo-vaginales en dehors du sexe. Voilà, pardon, je sais pas si c'était clair, mais je trouvais ça intéressant.
0: Bah non, mais si, c'est clair que... en tout cas, j'ai l'impression que dans Marie sans filtre, j'insiste bien, c'est clair qu'effectivement, l'hyper-excitation, ça dilate un peu plus, du coup, ce qui fait mal, et du coup, ça se passe mieux. Là, en tout cas, dans la série, j'ai pas l'impression que ce soit ce qui joue. C'est pas l'hyper-excitation, c'est vraiment... en fait, ça se base sur une idée reçue. C'est-à-dire que si t'as pas assez de pénétration, ton vagin, oui, à un moment donné, il va se refermer. Et toute la blague autour de ça, c'est vraiment genre le rituel, tous les ans, on garde ouvert le vagin en se faisant tringler, quoi.
1: Donc j'imagine que ça, en termes de représentation, ouais, c'est catastrophique.
0: C'est cata. Et d'ailleurs, j'ai dit en se faisant tringler, mais elle tringle plutôt. Tu vois, ouais, elle est plutôt actrice, puisque ouais, voilà. Mais oui, en termes de représentation, c'est pas fou. Après, bon, ça a quand même le mérite de parler de vaginisme, même si, bon, ça nourrit un peu l'idée qu'il faudrait continuer à se forcer pour qu'à un moment donné, ça fasse... ce soit toujours possible à l'avenir d'être pénétré. Mais après, on peut... je sais pas, moi, je me dis... Bon, voilà, on en parle.
1: De quelle manière... Elle, c'est quand même deux meufs qui passent le test de Bechdel, d'ailleurs, parce qu'elle parle son identité par un prénom et elle parle entre elles d'autres choses qu'un mec. Oui, quand elle parle de leur propre vagin, elle parle d'autres choses qu'un mec. Et c'est quand même dans la joie et la bonne humeur.
0: Oui, c'est ça. Franchement, elle se marre tout le temps. Et d'ailleurs, moi, ça m'a fait penser aussi à un de mes postulats dans mon écrit, c'était de dire finalement, le vaginisme, c'est un mot qui est utilisé, même si c'est pas forcément ça qu'il y a. Là, c'est encore un exemple de... On parle de vaginisme parce que c'est ce qui parle à tout le monde, mais en vrai, on sait pas si c'est du vaginisme ou pas, puisque la pénétration, en l'occurrence, là, elle est possible. Donc, et toi, t'en penses quoi de faire des blagues sur le vaginisme? Est-ce que ça entretient la honte ou est-ce que finalement c'est pas mal quand même d'en parler, même si c'est comme ça?
1: Moi, je trouve ça super. J'aime quand les hommes sont mal à l'aise de nos trauma dumps. Tu vois, je suis pour parler d'avortement ouvertement devant les hommes. Je suis pour parler de vaginisme ouvertement. Alors, j'ai les hommes, mais n'importe qui, en fait, qui transporte et véhicule le patriarcat, donc on est tous concernés. Mais non, moi, je suis pour... j'ai presque envie de choquer, en fait, des fois. Voilà.
0: Est-ce que tu parlerais de ton vieux transit ou pas?
1: Ah, j'adore parler de mon transit. Ah ouais. De mon intolérance au lactose. J'y vais tout le temps, quoi. Enfin, vraiment, les gens disent, mais si, je te mets à la part avec la chantilly. Je suis genre, non. Mais si tu veux, je t'explique en détail pourquoi. Il faut pas.
0: Moi, j'adore dire que je me brosse les poils des jambes.
1: Ouh.
0: Et je me dis, ça me fait marrer et ça choque un peu les gens.
1: Voilà. Choquer. On va les choquer. Choquer la France. T'avais un autre exemple de vaginisme.
0: Ouais, j'ai un autre exemple de vaginisme qui tend un peu aussi sur les solutions. On va voir.
1: Allons-y.
0: Donc là, on est sur Sex Education. Donc c'est un peu la série dont je vous ai parlé tout à l'heure, la série que tout le monde connaît, où quand on parle de vaginisme, on pense à un des épisodes en particulier. C'est la première série de Laurie Nunn. Donc c'est réalisé et écrit par Laurie Nunn. Et le synopsis, c'est un enfant de sexologue qui est dans un lycée et qui se prend pour un sexologue dans le lycée et qui se rend compte qu'il y a énormément de problèmes en termes de santé sexuelle et qui se charge de la vulgarisation et de l'accompagnement des personnes qui ont des problèmes ou des questionnements autour de la sexualité dans le lycée. Et à un moment donné, ça finit en bésodrome et voilà, mais c'est très drôle et on parle de plein de sujets.
1: Et on écoute un extrait tout de suite.

0: Désolée. J'ai fait un truc qu'il fallait pas.
1: Non. C'est pas toi, c'est moi.
0: J'ai un truc qui s'appelle le vaginisme. Mon vagin, c'est comme une plante carnivore.
1: Eh bien, si ça peut te consoler, moi j'ai l'été ton poilu. Et ça se soigne, le vaginisme?
0: Normalement, avec un peu de patience, je finirai par pouvoir rentrer le plus gros. Mais pour l'instant, je peux juste m'envoyer le petit pousset.
1: Tu sais pourquoi ça t'arrive?
0: Je crois que c'est parce que je me mets beaucoup trop de pression.
1: Alors, tu peux même pas te branler?
0: Si, bien sûr. Ouais. Seulement, je reste à l'extérieur. Je sais pas pourquoi, mais si c'est moi qui me touche, ça va.
1: J'ai une idée. Oh. Ready?

0: Voilà, c'est mon petit extrait. On parle de vaginisme, on parle de solutions et on parle aussi un peu de psychologisation.
1: Oui, parce qu'on c'est pas très clair comme on est dans un podcast, mais donc le moment où on entend des gémissements, en réalité, elle se... Quand elle dit j'ai une solution, en fait, elle se masturbe l'une à côté de l'autre.
0: Oui, oui. Et quand donc sa copine lui dit, est-ce qu'il y a des solutions pour le vaginisme ? Et elle montre plein de dilatateurs et elle dit pour l'instant, je peux m'enfiler que le petit pousset. Voilà.
1: Du coup, qu'est-ce que t'en penses ? C'est une bonne ou une mauvaise représentation du vaginisme ?
0: Moi, je pense qu'il y a plein de trucs qui sont bien. Déjà, je trouve que c'est bien d'avoir aussi une représentation d'un couple lesbien qui vit du vaginisme dans la sexualité. Ça montre aussi que la pénétration, c'est pas que une tub dans un trou, mais c'est également aussi plein d'autres choses. Et là, en l'occurrence, c'était un doigt dans un orifice vaginal. Donc, en fait, ça a plein de formes. Donc, ça, je trouve ça bien.
1: Oui, d'ailleurs, en fait, elle dit, je reste à l'extérieur quand je me touche et ça va si c'est moi qui le fais toute seule. Donc, en fait, on parle de vaginisme, mais même en extérieur, elle peut pas être. Elle peut pas être touchée, quoi, du tout. Ça lui fait mal tout de suite, quoi.
0: Ouais, c'est ça.
1: Donc c'est pas qu'une question de trou, aussi,
0: ouais.
1: En fait.
0: Ouais, c'est pas qu'une question de pénétration. Et tu vois, encore une fois, là, du coup, on pourrait aussi penser à de la vestibulodynée, à plein de choses. Mais en fait, à la limite, on en a rien à faire de savoir si c'est vaginisme ou pas vaginisme. Ça fait mal. Le vaginisme, c'est parlant. Bon bah voilà, on emploie ça, quoi. Maintenant, comme d'hab, bon bah les dilatateurs, on prend pas. Ça dépend des personnes. Elle, c'est la solution qu'elle propose. Attention à pas se tromper sur le fait que ce soit la seule solution à ça, mais voilà, ça, elle a l'air d'être ok avec ça. Et d'ailleurs, à la fin de l'épisode, de cet épisode là on voit qu'elle arrive à utiliser un dilatateur qui est plus grand et on la voit très fière. Donc voilà, ça a l'air d'être une solution qui lui correspond et ça, on ne juge pas, c'est plutôt super.
1: Tout à fait, prendre de la fierté là où on peut.
0: Moi, j'aime bien dans cet épisode la manière dont elle parle hyper spontanément et sans problème de son vaginisme à sa partenaire. Et toi, ce serait quoi tes conseils pour parler à ses partenaires ou à des amis sur le vaginisme ou les dyspareunies surtout ?
1: À son partenaire ou à ses amis ?
0: Les deux, qu'est-ce que tu dirais ?
1: Bah, peut-être à ses amis, ça peut se poser quand, j'en sais rien, je sais qu'il y a beaucoup de pression dans les conversations entre amis, que ce soit sur les dyspareunies, que ce soit sur les personnes qui sont asexuelles, par exemple. On fait comme si le sexe était un truc très très cool tout le temps, et d'ailleurs c'est un cercle assez fermé. À un certain âge, quand on est plus jeune, il y a ceux qui l'ont fait et ceux qui ne l'ont pas fait. Donc déjà peut-être entre amis, toujours être bien vigilant à ce qu'on raconte, à quand on raconte nos exploits sexuels, quand on se vante de certaines choses, ou je sais pas, voilà, être vigilant là-dessus. Et du coup, peut-être pour permettre à nos amis de parler de leur dyspareunie,
0: genre sortir de la performance pour que personne soit complexé à l'idée de partager des choses, quoi.
1: Exactement.
0: Plus réel.
1: Oui. Et toi, tu dirais quoi?
0: Ouais, bah moi je dirais que un peu le présenter comme un non-sujet, quoi. Il y a pas de quoi avoir honte, et au contraire, c'est aussi cool de se dire que c'est un peu une manière de sortir de sa petite routine et de réinventer son script sexuel. Donc avec son ou sa partenaire, c'est le fun, quoi. On invente des nouveaux trucs, on y va, quoi. C'était pas...
1: C'est une opportunité.
0: Finalement, hein, dans la France à Macron, on prend les opportunités. Tu voulais faire un lien avec les solutions, les dilatateurs, c'est ça ?
1: Ouais, bon exemple, c'est la bande dessinée Maudite du cul qui est sortie très récemment. Donc c'est l'actrice Sarah Forestier qui raconte sa vie, c'est dessiné par Jeanne Alcala. Et donc ça retrace sa découverte de la sexualité. Donc on la voit quand elle est petite se frotter sur ses oreillers pendant la sieste à la crèche. Jusqu'à aujourd'hui, actuellement, dans sa vie. Donc ça retrace un peu ce parcours-là. Et ça s'attarde beaucoup à un moment de sa vie, grande adolescente, jeune adulte, où elle est à un moment donné obsédée par l'idée de perdre sa virginité. Et donc elle revient sur le fait qu'elle essaye de se dévierger avec un tampon. Elle y arrive pas, elle panique, elle appelle sa copine en disant « Mais j'ai pas de trou, c'est pas possible. » Alors, rappelons que il y a pas de trou, le vagin n'est pas un trou. Mais donc, voilà, elle comprend pas. Et donc, sa copine lui dit « Mais si, quand t'as tes règles, parce que ça passe bien par un trou, il y a bien quelque chose. » Elle va finalement voir un gynécologue qui est atroce et qui lui dit non, non, j'ai pas besoin de vous examiner, vous avez juste peur, mettez des mini-tampons, utilisez des tout petits tampons. Donc elle revient chez elle et elle met un tout petit tampon et elle y arrive, donc elle est trop fière, elle fait une danse de la victoire, puis elle va prendre un bain. Et en fait, dans le bain, le tampon absorbe l'eau, se gonfle et
0: devient un giga tampon.
1: Et quand elle sort, elle n'arrive pas à enlever le tampon, elle tire, elle se fait très mal.
0: Ah là là.
1: Et elle finit par aller avec sa mère à l'hôpital. Et en fait, c'est une vraie histoire, son histoire vraie. En fait, elle doit se faire opérer.
0: Arrête.
1: Parce qu'elle a ce qu'ils appellent un hymen charnu. Mmh. Et du coup, l'hymen empêche. En fait, il s'est refermé autour du tampon et c'est impossible. Donc elle dit, de toute façon, vous auriez sûrement dû vous faire opérer à un moment ou à un autre. Ça va vous empêcher d'avoir des relations sexuelles pénétratives. Donc chichounette, elle est assez jeune quand même à ce moment-là, elle vit cette opération, elle a une péridurale, on lui dit de se détendre, on voit dans le dessin que c'est assez traumatisant quand même ce qui se passe pour elle, même après l'anesthésie, elle se sent pas très bien. Et en fait, après, là, les dyspareunies commencent dans sa vie. Parce qu'en fait, ça a été un peu un choc quand même, cette opération, et donc il y a une kiné qui lui explique... qu'elle a une contracture vaginale, que voilà, et que elle lui explique que normalement les personnes viennent la voir après l'accouchement quand ils veulent resserrer leur conduit vaginal. Elle dit bah non, on va juste faire le chemin inverse. Et donc elle lui propose d'utiliser ses dilatateurs. C'est plutôt bien vécu quand même, j'ai l'impression, par l'autrice à ce moment-là. Et surtout, elle lui donne un conseil que je vais vous lire. La kiné donc lui dit « J'ai bien compris ce qui s'est passé avec votre histoire de tampon et de déviergeage. » Et elle lui dit « La pénétration n'est pas une obligation, vous comprenez ça ? Ça doit être une nécessité que vous en ayez très très envie pour le faire. » Et ce qui est drôle, c'est qu'à partir de ce moment-là, elle va appliquer ça dans sa vie. Et elle dit « C'est le meilleur conseil qu'on m'ait jamais donné de ma vie. » Et du coup, elle va attendre très longtemps, Sarah Forestier, avant de faire sa première fois. Alors qu'il n'est pas une première fois, on l'a bien compris, parce que le sexe ne se résume pas à la pénétration. Mais du coup, c'est très drôle ce qu'elle raconte après. Comme elle a peur de la douleur, elle se frotte. Parce qu'on n'a malheureusement pas de mot à part le
0: humping.
1: Le humping, mais qui est pour moi un mot plutôt de site pornographique.
0: Oui, c'est vrai.
1: Donc elle sort avec un mec, ils n'ont pas de rapport pénétratif. Et quand il pratique le humping, il lui dit « c'est pas vraiment du sexe, hein, mais c'est toi qui décides ». Et je vais vous lire ce qu'elle dit avec ses copines à un moment dans la BD, parce que je trouve que c'est super. Donc elle dit en parlant de son petit ami, mais en fait quand on dort ensemble je suis habillée et à chaque fois on se frotte, je kiffe, il m'excite, ça monte et dès qu'il retire mes vêtements ça m'excite moins et après l'envie elle part. Ah oui, ouais, limite plus il y a de couches de vêtements plus ça m'excite, mais lui en plus ça le saoule, il se déshabille toujours trop tôt. Je suis bizarre non ? Tu vois les meufs quand on les voit se masturber dans les films, elles sont toujours sexy sous la douche avec le pommeau ou à poil à se mettre deux doigts en mode cambré. Mais moi, je me frotte dans le lit en pyjama, en mode asticot, pose de crapaud, mais je jouis tellement fort. Et sa copine qui répond, moi aussi, quand je me frotte, je suis habillée. Ouais, mais entre ce qu'on montre aux mecs et nous, il y a un décalage. Eux, ça les excite pas, le mode crapaud frottage dans le lit. Donc sa pote répond, ça, c'est à cause des fantasmes du porno, tout ça, tout ça. Elle dit, j'ai une idée, on va faire un porno. Ça veut dire quoi ? Ouais, on réalise un porno avec une meuf, tu vois, genre super sexy, qui se frotte partout et ça les rend fous de désir. Genre une super frotteuse. Et donc là est dessinée une espèce de Wonder Woman qui s'appelle Super Frotteuse. Mais autant, pourquoi je l'ai mis en stringos, moi ? Non, non, il n'y a pas de pression à être excitante. Elle est excitée, donc excitante. Et là, on la voit, donc, dans plusieurs cas, se frotter contre des hommes qui disent « Mais frotte-moi, mais vas-y, frotte-moi encore. » Voilà. Et elle les fait jouir comme ça.
0: J'adore.
1: Ah oui, elle dit, voilà, qu'elle montre que le frottage, c'est un truc de femme, pas un truc de fille. Et du coup, les mecs dans la vraie vie arrêteraient de me regarder comme si j'étais une petite pucelle, une pisseuse. Sa copine qui dit « Freud, il a pas dit que le clito, c'était la sexualité enfantine, tout ça ?» Voilà. Et puis, elles repartent boire des verres en soirée. Je trouve ça chouette que le début de sa sexualité, ce soit ça, parce qu'en fait, elle fait ce qui lui fait du bien. Et en fait, elle ne se plie pas à un schéma qui, elle, ne lui fait pas du bien. Et pour autant, ce n'est pas valorisé et accepté par les mecs qu'elle fréquente, quoi.
0: Ouais, en fait, ce qui est trop cool, c'est qu'elle... c'est comme si elle sortait, effectivement, comme tu dis, de la case de l'enfance. Le humping qui est une pratique sexuelle comme une autre, quoi. Moi, c'est super frotteuse.
1: Super frotteuse.
0: Moi, j'avais lu une BD qui s'appelle Super Cyprine, ou quelque chose comme ça. Cyprine, Wonder Cyprine, ou un truc comme ça, je sais plus. Et en gros, c'est une femme qui, du coup, se masturbe et sa cyprine est tellement acide qu'elle tue des hommes avec sa cyprine. Voilà. Ça me fait penser à ça.
1: Franchement, elle pourrait faire partie du même comics.
0: Voilà,
1: en fait.
0: C'est ça. Ouais. Trop bien, j'adore. Merci pour ce partage.
1: Tu veux nous parler de...
0: Shrinking. Shrinking, c'est la première des deux séries doudou dont je vous parlais. C'est fait par Jason Segel, qui est l'acteur de How I Met Your Mother, Marshall. Je ne sais pas si vous avez ça en tête.
1: Le mec de Lily.
0: Ouais, le mec de Lily. Il y a Bill Lawrence qui a déjà fait Ted Lasso et Brett Goldstein aussi qui a fait Ted Lasso.
1: Ted Lasso, green flag de ouf. Enfin, franchement, en représentation de la masculinité, c'est quand même... Ouais. Ça ne m'étonne pas que... Enfin...
0: Pourtant, sur le papier, Ted Lasso, on n'a pas envie d'y aller. C'est vraiment
1: du foot,
0: voilà. Et en fait, c'est tellement plus que ça. Ça passe le test de Bechdel fois 1000. Oui. Et c'est trop bien. Ça parle de masculinité. Blablabla, c'est pas pour ça qu'on est ici. Shrinking, c'est du coup l'histoire d'un psy qui perd sa femme et qui déraille complètement. Et à travers la série, on voit un peu comment est-ce qu'il se remet de ce deuil, à la fois comment il fait des sorties de route dans le cadre de son boulot, et en plus comment est-ce qu'il recrée une sorte de famille autour de lui. C'est très doux, c'est très marrant. On peut quand même dire que Jason Segel, il est quand même hyper drôle comme acteur.
1: Très touchant, on a très envie de l'aimer, quoi.
0: Et là, vous allez voir, cet extrait, il parle pas directement de vaginisme, mais je trouve qu'il a quand même un super lien avec le vaginisme, et on va voir ça ensemble.
2: Tiens, ma puce.
3: Merci.
2: Waouh, c'est qui, Connor ?
3: Fouineuse !
2: Ouais, j'avoue.
3: Le fils d'Élise.
2: Oh, évidemment que son fils s'appelle Connor.
3: Il est étudiant, mais il est là ce soir.
2: Étudiant, en plus ?
3: Un vrai mec.
2: C'est un vrai beau gosse. T'envisages peut-être de lui faire des petits bisous ?
3: Non, merci, j'ai déjà donné.
2: Sérieux ?
3: Ouais.
2: T'as donné comment ?
3: On a baisé.
2: Oh, t'es allée jusque-là ?
3: Ouais, c'est moi qui ai proposé. On révisait un soir dans sa chambre, et Lise nous faisait des lasagnes, et je lui ai dit « Hey, tu veux pas qu'on perde nos virginités ? Comme ça, on est tranquille. » Et il m'a répondu «
2: Cool, j'allume une bougie si tu veux. » Oh non, une bougie, Connor, t'es sérieux ?
3: Je te jure, mais c'est pas grave, ça me va très bien.
2: C'est l'essentiel. Cool. T'as déjà parlé de sexe avec ta maman ? Elle t'a déjà dit des trucs importants, genre de penser à faire pipi quand c'est fini ? Ces infos-là ?
3: Ouais.
2: Tant mieux.
3: Ma mère a su me parler de tout. De contraception. Et d'attendre de se sentir prête avant de le faire, et elle a aussi dit que si le pénis était bizarre, c'était ok de changer d'avis.
2: Ouais, c'est vrai, il y a un paquet de zizi farfelus dans la nature. Ta maman, c'était la meilleure. Est-ce qu'elle t'a dit que si tu trouvais le temps long, t'avais qu'à finir le tout avec un doigt dans le trou de balle ?
3: Quoi, pardon ? Son trou de balle ou mon trou de balle ?
2: L'un des trous de balle disponibles.
1: J'ai les poils, franchement, j'aime trop, c'est trop mimi. Toi aussi, t'as les larmes aux yeux, non ?
0: Non, j'ai juste chaud.
1: Ok.
0: Heureusement qu'il y a l'histoire du trou de balle à la fin.
1: Ouais. J'ai un des trous de balle disponibles.
0: Mais moi, j'adore, et en fait, je voulais le montrer parce que même si on parle pas de vaginisme, clairement, on donne plein de tips pour que ça se passe bien et pour qu'on évite d'avoir des dyspareunies. Là, elle dit si ça dure trop longtemps, on peut arrêter. Ça parle aussi, de faire pipi après le sexe pour éviter les lubrifiants. Ça montre aussi que le concept de virginité, même l'actrice là qui dit qu'elle a fait sa première fois, entre guillemets, elle s'en fout un peu, quoi. Elle dit, allez.
1: Ça fait du bien, mon Dieu, ouais. Enfin, une représentation de not a big deal, quoi.
0: Oui, c'est ça. Et du coup, moi, je voulais savoir, c'était quoi les tips que t'as reçus, toi, Lucie, pour éviter d'avoir mal pendant le sexe ? Peut-être t'en as pas reçu, hein.
1: Ah non, moi, j'ai pas eu The Talk. J'ai pas du tout eu The Talk. J'ai eu des préservatifs dans les tiroirs de la salle de bain.
0: Ok.
1: Pour pas avoir mal, ah non, c'était non sujet, hein. Non.
0: Ah ouais, ok. Moi, j'ai eu, je crois. Enfin,
1: ouais,
0: je suis
1: vas-y,
0: sûre.
1: Raconte.
0: C'est ma mère. Bon, tu sais, des fois, les daronnes, elles voient des trucs. Mais j'étais rentrée et je venais d'avoir mon premier rapport sexuel. Elle m'avait dit...
1: Taken ?
0: Non, elle m'avait pas dit taken, mais elle m'avait regardée en disant... T'as envie de discuter ?
1: Oh, j'adore le sixième sens des ouais. daronnes.
0: Et elle m'avait dit... je lui avais dit, non, non, c'est bon. Et elle m'a dit, tu sais, vraiment, le seul truc qui est important dans la sexualité, c'est le plaisir. Hein. On se force pas juste pour faire plaisir à l'autre. Et en vrai, c'est pas tant pour éviter d'avoir mal, mais en fait, si, parce que si on fait uniquement ce qu'on veut, bah, dans ces cas-là, on n'est pas crispé, et du coup, ça fait moins mal quand même. Donc, j'ai bien aimé cette transmission. Après, je me suis dit, elle est quand même stylée, ma daronne.
1: Ouais. Thanks, mom.
0: Et toi, du coup, si tu devais dire à d'autres gens des tips sur comment est-ce qu'on fait pour pas avoir mal à la chatte quand on a un rapport sexuel?
1: Et j'ai partagé ça sur nos réseaux sociaux ce matin. Je dirais déjà que pareil que quelqu'un éjacule à l'intérieur de toi, c'est pas du tout une obligation, même quand tu prends la pilule, et que le sperme favorise le développement de microbes, favorise la survenue de champignons, d'infections, etc. Donc par exemple, voilà ça pour s'éviter des désagréments, pas pratiquer ça.
0: Ça fait rêver, dis donc.
1: Oui.
0: Ouais. Et d'ailleurs, le sperme, c'est pas de la prote. Donc arrêtez de nous dire ça. Arrêtez de nous dire ça pour que... Hein,
1: ou voilà. Alors bouffez-le, vous qui
0: adorez. Ouais, c'est
1: ça,
0: faites-vous des shots. Voilà. Mmh. Mais arrêtez de nous les imposer.
1: Mmh. Avec du gingembre, c'est pareil, c'est dégueulasse.
0: Voilà.
1: Le prochain extrait, c'est la série Sex and the City. Sex and the City... série ultra importante en vrai pour parler de sexe. Enfin, j'ai l'impression que moi quand j'étais jeune, c'était une des seules séries qui parlait de sexe du point de vue de meufs bourgeoises privilégiées qui habitent à New York, voilà, mais de meufs. Ça a très mal vieilli pour beaucoup de raisons. Et du coup, on va écouter un extrait de la saison 4 où Charlotte a des petits problèmes de chatte.
0: Ah!
4: Et en parlant du fait d'être mal à l'aise...
5: Très bien. Vous pouvez redescendre vos jambes. Tout va bien, je ne vois aucune infection.
6: Ah non ?
5: J'ai un plein tiroir de fiches concernant des femmes avec les mêmes symptômes que vous, démangeaisons et picotements. Elles croient avoir une infection et elles ont tort. C'est peut-être une vulvovaginite.
6: Est-ce que c'est grave ?
5: Non, c'est tout au plus un peu dérangeant, je l'admets. Mais ça se soigne facilement. Très bien, je vais vous prescrire un antidépresseur.
6: Mais je ne suis pas déprimée.
5: Ce n'est pas pour vous, c'est pour votre vagin.
6: Ton vagin fait une dépression ? L'antidépresseur vaginal doit corriger l'équilibre en quelque sorte.
5: Non, mais comment sais-tu que ton vagin est déprimé ?
6: Il y a des symptômes.
5: Lesquels ? Il a du mal à réagir. Il se gave d'éclairs au chocolat peut-être ?
6: Ah, c'est très drôle, mon vagin est déprimé.
5: Quoi qu'il en soit,
6: j'ai peut-être une vulvovaginite.
5: Vulvovagie quoi ?
6: Attends, tous les jours, il faut que je tienne mon journal vaginal.
5: Non, non, je t'en prie. Aujourd'hui, ce cher vagin a eu le bourdon, ce genre de journal ?
6: Cher vagin, si tu as des confidences à faire, je t'écoute. Non, je dois parler dans ce journal des jours où ça gratouille et des jours sans.
5: Ça va faire un best-seller. Vous avez choisi ?
6: On va attendre encore un peu. Mais est-ce que je pourrais avoir un verre d'eau chaude avec un petit peu de citron ?
5: Merci. Moi, ça va aller, mais Charlotte, peut-être que ton voudrait un cornet de frites. Je crois que non. Merci.
1: Alors, qu'est-ce qui ne va pas dans cette représentation ? Au début, effectivement, tu l'as dit quand on écoutait l'extrait, elle est hyper agressive, sa gynécologue, elle est vraiment dans une position d'autorité, elle lui coupe la parole, genre c'est pas pour vous, c'est pour votre vagin. Elle lui dit que ce n'est pas grave.
0: Sachant que c'est pas deux personnes différentes, hein, différentes, son vagin et Charlotte.
1: Oui, c'est clair. Et ce qu'on n'a pas diffusé, c'est la suite de l'extrait où elle trouve la raison du vagin déprimé de Charlotte, c'est parce qu'elle ne regarde pas sa vulve dans un miroir. Et en fait, elle est sûrement genre « Quoi ? Mais tu regardes pas ta vulve dans un miroir et tout ?»
0: Et en plus, Charlotte, dans la série, elle est un petit peu la personne timide, coincée. Prude, coincée. Et du coup, là, c'est encore un truc pour soit la culpabiliser, soit la faire avoir honte. Et en fait, c'est pas OK, quoi.
1: On va lui demander de tenir un journal. En tout cas, on est dans la psychologisation à fond les ballons et on va pas chercher, outre mesure, à l'aider, en fait. On lui prescrit un antidépresseur, mais rien de...
0: Mais même pas de suivi psy, hein. Parce qu'on lui dit, prenez un antidépresseur, mais en fait, à la limite, tu vas aller au bout. Tu vas lui dire d'aller voir une psychologue, psychiatre, enfin, voilà.
1: Ouais.
0: Et en l'occurrence...
1: Il n'y a, pas de choses qui sont là pour la soulager, en fait. Il y a que des... On lui apporte plus de travail à fournir et rien pour la soulager.
0: Ouais. À chier.
1: À chier. Ouais, et on vient de réaliser un truc, c'est que j'avais noté qu'ils n'utilisaient pas les bons termes. Puisque donc elle parle de démangeaison, de que ça pique, donc on peut imaginer que c'est au niveau de la vulve. Ils disent tout le temps le mot vagin, et en anglais sa gynécologue dit bien le mot vulvodynia.
0: Wow.
1: Et en fait elles arrêtent pas, enfin c'est traduit en français par vulvovaginite, ce qui n'a rien à voir. J'ai vérifié, la vulvovaginite c'est une infection. Qu'elle soit une irritation infectieuse ou mécanique, alors que la vulvodynie, il n'y a pas de lésion apparente au moment, c'est quelque chose de chronique qui a pu arriver après des lésions, mais justement, il n'y a pas de lésion au moment.
0: Donc, de la même en termes de traduction, on n'est pas d'accord sur
1: ce
0: qui est dit.
1: Ouais, les Américains sont meilleurs que nous sur ce coup-là. On a été mal traduits.
0: Mais je la trouve trop, je le trouve trop bien cet extrait, parce que bon, du coup, je pense qu'à l'époque c'était quand même assez ouf de parler de ça. Enfin, je pense que tu vois, on a cherché toutes les deux, on n'a pas trouvé de ce terme-là dans les films des années 90-2000, quoi. Et en même temps, il y a aussi l'ambiance entre potes, entre

0: communiqué de presse
1: ah, mais
0: à
1: c'est
0: l'époque.
1: Trop bien.
0: Ouais.
1: Beau travail de journaliste, Lucie Rondeau.
0: Oh, écoute, merci. Là, sur mon script, c'est écrit « Livre mystère, Mathilde
1: ». Oui. Effectivement, moi je voulais, et ça faisait partie de ma deuxième surprise, mais maintenant on va dire que c'est la seule puisque tu as triché. Du coup, je voulais parler d'un livre qui s'appelle Maybe Not de Colleen Hoover. Est-ce que tu connais cette autrice américaine ?
0: Pas du tout. C'est Colleen. Colleen, c'est souvent un. Il y a un E parce que c'est souvent un prénom
1: c'est
0: masculin.
1: C'est C-O-L-L-E-E-N.
0: Ah, ok.
1: Hoover. H-O-O-V-E-R, okay, Motus. Et du coup, ce livre, en fait, c'est un livre érotique.
0: Mmh.
1: Et,
0: du coup, c'est... je veux savoir qui te l'a envoyé maintenant.
1: je tairai son nom. Je peux juste dire que c'est une auditrice que je connais.
0: Ok, mais je vais mener mon enquête maintenant.
1: Tu ne sauras jamais, je ne le dirai pas, je suis une tombe. Et confiance, l'auditrice que je connais. Donc, c'est un bouquin, voilà, un livre érotique. J'ai plein de choses à dire sur les autres formes d'érotisme en dehors de la pornographie. Il y a un monde éthique qui existe, on en parlera plus tard. En tout cas, ce bouquin, c'est okay. Un New York Times best-seller.
0: Ça fout un tampon quand même, ça bah, fout un petit...
1: Quand même, ouais. Voilà. C'est peut-être le Shades of Grey, tu sais, comment on dit en...
0: Fifty Shades of Grey.
1: Voilà. version 2.0. Bref, j'ai reçu 3 pages. Je ne vais pas vous lire les 3 pages, mais je vous ai traduit avec mon
0: donc
1: chapeau.
0: Donc, c'est une auditrice qui lit en anglais.
1: Ouais, tout à fait. T'essayes de me trouver des indices. je vous ai traduit 3 phrases avec ma casquette de traductrice, voilà, qui
0: allez.
1: Est bancale. On est dans, je donne le contexte
0: ouais.
1: Avant de lire. C'est un bouquin, donc ça se passe dans une coloc et vous avez compris, c'est une histoire de huc qui au début de, on se connaît, on se déteste, ça monte, ça ken et là c'est l'apothéose. On arrive à le premier rapport sexuel et on va parler de violence. Donc
0: okay.
1: Voilà, pour l'instant, voilà. Ça commence. C'est officiel, c'est la meilleure coloc de toute ma vie. Elle grimace un peu quand elle commence à me prendre en elle, et je me sens mal que ça lui fasse mal, mais pas assez pour m'arrêter de bouger les hanches et glisser en elle jusqu'au bout.
0: C'est tout ?
1: C'est tout, c'était juste ça.
0: Ok.
1: Parce que vraiment le reste c'était trop.
0: Enfin, mais c'était trop cul ou trop violent ?
1: Trop cul. Et c'est vraiment, en fait, c'est pour ça que je trouve ça insidieux, c'est que c'est 3 phrases qui sont placées dans... 4 pages de cul intense
0: sexuelle.
1: De personnes qui sont, je pense, très excitées en lisant l'extrait. Et en fait, du coup, ces phrases-là, bah, c'est pas assez long pour que ça te pète ton envie si t'es militante et que t'arrives à déceler les violences sexuelles. Mmh. Et du coup, ça vient s'insérer dans ton imaginaire que tu construis en lisant le bouquin.
0: Ouais, et normaliser, en fait.
1: Et normaliser la douleur. Et justement, je trouve que là où, pour moi, ça me pose problème, c'est que ça fasse partie d'un script excitant de se dire... Enfin, c'est même pas... Parce qu'on le sait hein, qu'il y a des femmes qui fantasment sur le viol, etc. Enfin, c'est tellement une chose qu'on a utilisée dans la culture du viol à la française et dans les films que bah, des fois, c'est rentré aussi dans le fantasme des certaines personnes. Mais là, c'est même pas ça. Ça part du regard masculin de ce mec, de cette tub qui pénètre une personne et qui se dit « Je vois qu'elle a mal ». Mais mon plaisir est trop grand et à mon sens, elle n'a pas mal assez pour que j'arrête de la pénétrer.
0: Oui, alors que c'est censé être un turn-off, mais immédiat, en
1: mais
0: fait.
1: Mais
0: oui. La douleur.
1: Mm-mm.
0: Enfin, et d'ailleurs, retournons la situation une toute petite seconde. Enfin, je veux dire, il y a tellement de blagues sur ne pas utiliser les dents quand on pratique
1: une fellation. Mais enfin, ceci dit, même pour faire un cuni, hein, on
0: utilise
1: pas
0: bien dedans, sûr. Oui, mais j'ai quand même l'impression que c'est une blague plus populaire encore,
1: ouais.
0: Le truc de vraiment, pardon, de véhiculer des trucs. Mais tu sais, les mamies qui portent un dentier, qui peuvent enlever le dentier,
1: oui.
0: Ça ferait de bonnes fellations parce qu'il n'y a pas de dents.
1: Effectivement.
0: Enfin, je veux dire, j'ai l'impression que dans l'autre cas, c'est quelque chose où la douleur serait complètement impensable et enfin voilà
1: ouais
0: et ça ferait pas du tout partie de l'excitation de qui que ce soit de voir un homme, tu vois,
1: ouais, avoir mal.
0: Avoir mal, en fait, avoir une grimace.

0: face de douleur, enfin. Notamment si c'est une meuf en face, j'imagine même pas le degré de d'impostosité.
1: De quoi?
0: C'est de dire, ah, mais je suis nulle, je fais machin.
1: Non, ouais, non. Je vais me remettre en question. Ouais, ouais. Fais-moi une note. Mais oui, non, mais c'est clair. Et du coup, en lisant ça, et en fait, la personne qui me l'a envoyé, elle m'a dit, parce que je lui demandais, t'as pas des idées de livres ou d'autres avec dyspareunie dedans, ou des choses qui font mal. Et elle m'a dit, bah, en vrai, c'est une phrase. Et moi, je me suis dit, mais c'est trop bien, parce que ça veut dire que c'est pas le sujet du bouquin. Mais du coup, c'est quand même utilisé, quoi. Et ça m'a fait me dire que, en fait, je pense qu'il y a une des formes de dyspareunie qui est hyper courante, qui n'est pas nommée et qui est véhiculée dans plein de films. C'est la femme frigide. C'est qu'en fait, une femme frigide, c'est soit effectivement une baisse de libido, une personne asexuelle, voilà, ou alors une personne qui a mal et qui veut pas avoir de rapport sexuel et qui est vendue comme étant une femme frigide et dont on va se moquer. Et je trouve que ce soit la frigidité ou l'omniprésence du regard masculin dans la sexualité en disant bah elle a mal, mais moi je compte plus. Ben, je trouve que c'est vraiment une bonne illustration de des dyspareunies qui sont invisibilisées et pas prises en compte, quoi. Bah. Oui, ça rendait pas très bien les claps.
0: Clap imaginaire.
1: Voilà, c'était ma lecture surprise.
0: Merci. Et on aura un extrait où Mathilde lit les trois pages entières, si vous voulez faire un petit ASMR.
1: Hot.
0: Il faudrait qu'on crée un Patreon et ce serait que les membres payants
1: qui auraient le droit à cet extrait. Non, parce qu'on n'est pas des connasses de capitalistes, Lucie.
0: Ah oui, c'est vrai. on a un dernier extrait.
1: Ouais. Ah non, attends, je voulais te demander un truc.
0: Ok.
1: Donc, t'as dit tout à l'heure que si ça avait été une meuf à la place du mec, elle se serait arrêtée direct. Ok. Mais alors, c'est quoi les signes? Qu'est-ce qui fait qu'on s'arrête direct quand on voit quelqu'un qui a mal? Parce qu'apparemment, c'est trop difficile à comprendre.
0: C'est clair.
1: Qu'est-ce que tu donnerais?
0: Bah, quelqu'un comme idée. Qui se crispe, quelqu'un. Mais en fait, déjà, j'ai envie de dire quelqu'un qui fait pas beaucoup de bruit.
1: Ouais, ça, je suis pas d'accord avec toi.
0: Il n'y a pas forcément besoin de faire beaucoup de bruit, mais je trouve que le bruit est un bon signal. Ou alors, admettons, il y a un peu de bruit, un bruit léger, un bruit type t'es en coloc, par exemple, donc tu fais pas non plus beaucoup de bruit. Mais tout d'un coup, il y a un silence.
1: Ouais.
0: Tu vois?
1: Et quelqu'un qui respire plus, peut-être.
0: Qui respire plus, qui se met en apnée. Enfin, déjà, tu peux un peu te dire.
1: Qui n'est pas
0: attends.
1: Mort, hein. C'est pas ça l'idée. Hein.
0: Moi, je te réponds sérieusement, en fait.
1: Oui,
0: à ta
1: pardon,
0: question,
1: et moi,
0: si
1: je me fous de ta gueule.
0: Donc voilà, ça, je dirais que peut-être que l'absence de bruit, si le silence est la norme dans vos relations, non, bien sûr, ça marche pas. Mais s'il y a un petit peu de bruit, tout d'un coup, il y a plus de bruit, pose-toi la question. Bah oui, les grimaces, et puis le. En fait, aussi, on a parfois des mouvements un petit peu inconscients. Donc on l'a rappelé, il y a eu beaucoup de témoignages en ce sens que tu as recueilli de meufs notamment qui disaient mais il s'est passé les 10 premières années de ma vie sexuelle où en fait j'avais mal et je pensais que c'était normal et je disais rien. N'empêche que peut-être qu'elles avaient des mouvements réflexes, des mouvements de repousser ou des mouvements de... Enfin voilà.
1: Des petits hic quoi, des petits
0: Oui, ou même de... ça peut être par exemple de tenir les hanches de l'autre personne si la personne est sur nous en mode genre doucement.
1: Tout doux bijou.
0: Voilà, je pense qu'il peut y avoir des petits mouvements comme ça qui parlent, le corps parle. Puis écouter. Si la personne dit aïe aussi.
1: C'est vrai qu'on sous-estime ça, un mot si simple et pourtant si clair.
0: Et toi alors, comment tu reconnais? Comment reconnaître?
1: Quelqu'un qui a mal? Je crois que je dirais pas mieux que ce que tu as dit. Je pense que effectivement, en vrai, l'apnée, c'est vrai. Non mais...
0: pas bon signe.
1: Non, mais on se rend pas compte, mais des fois quand on a mal, mais même tu te tapes le doigt de pied quelque part,
0: ouais.
1: avant d'hurler et d'insulter tes vieux morts,
0: le calme avant la tempête,
1: voilà, tu te mets en apnée. Bah, ouais. Pour moi, il y a aussi un peu de ça dans les dyspareunies, et bah, des fois il y a des gens qui pleurent aussi. Hein. Enfin, voilà, je pense qu'il faut aussi voir. Des fois, c'est pas compliqué. Hein, comme
0: et puis, si on se connaît pas bien, peut-être checker tout simplement, demander en fait, ça va là, ça te fait pas mal, tu te sens bien. C'est cool en fait.
1: C'est cool, ouais.
0: C'est cool de checker.
1: C'est hyper cool.
0: Dernier extrait.
1: Ouais. C'est ma dernière série doudou qui s'appelle Grace and Frankie. Si vous l'avez pas vue. Ah oui, c'est moi qui l'ai
0: fait. C'est toi qui m'as fait découvrir.
1: Alors, t'as bien aimé?
0: J'ai adoré, j'ai tout regardé.
1: Ouais.
0: Qu'est-ce que c'est Grace et Frankie?
1: Grace et Frankie, déjà, ça a été réalisé et créé par Martha Kaufman, qui est celle qui, notamment, a beaucoup scénarisé les épisodes de Friends. Donc oui, on est sur à peu près voilà.
0: Qui s'est engueulée avec le reste de la réal parce qu'elle dénonçait des violences sexistes et sexuelles sur le plateau de Friends qui était légion à l'époque.
1: Mais quelle bonne journaliste tu fais.
0: Oh, écoute,
1: oh là là.
0: Des infos,
1: on n'arrête pas. Voilà, et donc Grace and Frankie. Personne ne note mon accent, mais je...
0: Si, pardon, c'est brillant.
1: Ah, merci. C'est une série, c'est deux femmes qui sont... On dit septagénaire ?
0: Ouais.
1: Bon, dans la soie...
0: Septuagénaire ?
1: Septuagénaire.
0: On vous mettra, bon, on regardera, on vérifiera.
1: Ouais, on donnera la définition. Donc, le pitch rapide, c'est deux couples hétéros, voilà, qui, lors d'un dîner... se séparent puisque les deux hommes des deux couples sont amoureux et du coup...
0: Ils voilà, révèlent à leur femme qu'en fait ils s'aiment en secret depuis 20 ans.
1: 20 ans, c'est ça. Donc finalement les couples se séparent et ces deux femmes qui du coup deviennent célibataires...
0: Qui ne pouvaient pas se piffrer à la base.
1: Qui ne pouvaient pas se piffrer, deviennent colocataires. Et en fait c'est leur vie à elles deux à travers ce célibat nouveau de leur, voilà, dans leurs années 70 ans.
0: Dans leur soixante dizaines,
1: voilà. C'est hyper tendre, c'est hyper chouette, c'est vraiment, en fait, c'est hyper rare d'avoir à l'écran une représentation d'une amitié de femme de cet âge. Et c'est beau, ça donne de l'espoir et ça donne aussi, waouh, ça donne aussi envie de finir ses vieux jours avec sa pote en fait. Et du coup, c'est tout ce qu'elle redécouvre dans leur
0: soixante dizaines,
1: à savoir le retour au date, le retour à une autre sexualité. Et puis de la liberté, d'une autre manière de vivre, quoi. Et c'est très fun. Et là, en l'occurrence, on a dans cette série, donc là, c'est la saison 1, et j'ai deux extraits à montrer. Et pareil, vaginisme ou dyspareunie n'est pas nommé clairement, mais on va comprendre que la discussion, elle n'arrive pas forcément par hasard.
2: C'est normal, quand on prend de l'âge, nos vagins arrêtent de fabriquer leur propre lubrifiant naturel.
3: Je suppose que tu n'as pas l'intention de parler d'autre chose que de mon vagin.
2: Je voudrais te montrer quelque chose.
3: Non, je t'en supplie, non.
2: Oh, oh, c'est pas croyable d'être aussi prude. Tu vas découvrir mon arme secrète.
3: Pitié, parle-moi ça.
2: Voici le lubrifiant maison à ligname de Frankie.
3: Ça, c'est du lubrifiant?
2: Oui.
3: Mais je m'en suis servi comme confiture.
2: Ben, c'est pas grave, au contraire. Ma gynéco me dit tout le temps qu'on ne devrait rien mettre dans son vagin, qu'on ne mettrait pas dans sa bouche.
3: Oh.
2: J'appelle ça le vagicadabra. Je vais t'en préparer un pot. Ça tombe bien, mon expert en igname doit venir.
3: Une seconde, tu as un expert en igname?
2: Mon ami Jacob est producteur de légumes bio et c'est une des 12 personnes que j'apprécie le plus au monde.
3: Ce sera ma première fois avec Guy ce soir. Je veux éviter de l'effrayer en lui sortant des accessoires coquins à base de purée d'igname.
2: C'est pas un gonne-miché, tu sais. C'est seulement une petite aide au cas où. Je fais aussi des gonne-michets, si tu veux.
1: Voilà.
0: Super.
1: Donc,
0: je les adore.
1: Mais ouais, elles sont trop mignonnes. Dans le premier extrait, on est sur un contexte plutôt où, du coup, Grace, elle va avoir un rapport sexuel avec une personne et en fait, Frankie lui propose du lubrifiant pour éviter que ça fasse mal parce que pendant la ménopause, le vagin est plus irrité et du coup, il faut l'aider. D'ailleurs, pas que pendant la ménopause, mais spécifiquement en péri et ménopause. Et le deuxième extrait, c'est du coup Grace qui n'est pas avec la même personne que dans l'autre extrait et qui sort avec un homme plus jeune.
2: J'ai retrouvé ce vieux pot de céréales qui date d'avant que je parte à Santa Fe. Tu crois qu'elles sont encore bonnes?
3: Bien sûr. Elles se bonifient avec l'âge, comme nous.
2: Je dois bien admettre que ça m'a manqué, nos bons vieux conservateurs. À Santa Fe, on ne trouve que des ingrédients naturels. Il n'y a rien de tel que de la bouffe bien chimique pour une soirée télé.
3: Ah, bon sang! C'est tellement bon de pouvoir... relâcher la pression.
2: C'est bon, hein? Ne rien faire, juste se relaxer. Et larguer une caisse tranquillou.
3: Ah non, pitié, je t'en prie, pas ça.
2: D'accord. À partir de maintenant. Non, maintenant. Oh. Oh. Si seulement tu t'étais servi de cette satanée canne que le kiné t'a dit d'utiliser, ton genou n'aurait pas triplé de volume.
3: Oui, bah si je m'en étais servi, c'est Nick qui n'aurait pas triplé de volume, je te signale.
2: Tu veux que je te dise, Grace, je trouve que tu te donnes beaucoup de mal pour ce gars.
3: Ah, ça y est, c'est le moment où tu me reproches de sortir avec un homme plus jeune.
2: Non, je suis à l'aise avec ça. D'ailleurs, quand Bud et Coyote étaient plus jeunes, je leur expliquais bien que c'était parfaitement naturel que leurs copains soient attirés par moi.
3: Non, j'ose pas imaginer leur tête. J'espère qu'ils vont s'en remettre un jour. Mmh. Bon, c'est vrai qu'avec Nick, ça demande pas mal d'efforts. Plusieurs heures de préparation, plusieurs heures pour récupérer.
2: Et tu es sûre que ce type en vaille la peine?
3: À chaque fois, il y a au moins 30 minutes magiques pendant lesquelles je me sens plus jeune que je ne l'ai jamais été. Encore que, il doit certainement m'entendre crier « ouille » quand je plie mon genou.
2: Je n'ai pas ce problème avec Jacob. On sait très bien que lorsqu'on fait l'amour, la moitié de nos gémissements n'ont absolument rien à voir avec des râles de plaisir.
3: Ça a l'air sympa, dis donc. Mais je ne me leurre pas. Je sais qu'il y a une date d'expiration à tout ça. À un moment, il finira par en avoir marre de sortir avec une femme plus âgée et il disparaîtra définitivement de ma vie.
0: Et du coup, elle est là, dans l'extrait, on la voit avec son genou en vrac, démaquillée, des poches là sous les yeux de glace. Enfin voilà, à l'état naturel. Et elle explique à quel point c'est usant et fatigant de faire énormément d'efforts avant et après le sexe. Et d'ailleurs, elle parle aussi des douleurs qu'elle ressent pour le coup dans le corps, qui sont pas forcément des douleurs de dyspareunie, mais qui viennent compliquer du coup les rapports. Et du coup, on comprend en sous-texte que elle joue un rôle quand même. Même pour éviter de montrer qu'elle a mal. Et ça, je trouvais ça hyper intéressant de montrer comment, en fait, le besoin de se montrer sous son meilleur jour, le besoin, dans le premier extrait, elle dit « j'ai pas envie de lui montrer des attirails bizarres dès la première fois », alors qu'en fait, il s'agit juste
4: de lubrifiant.
0: Ouais, voilà, c'est ça. Et du coup, de se dire « pourquoi ce serait bizarre de faire en sorte que ce soit le plus agréable pour toi pendant le rapport ?» Enfin, y a plein de choses dans cet extrait-là. Et puis, surtout que ce soit deux personnes, de cet âge-là qui parlent. Et puis qu'elle ait peur, en fait, que le mec, il se barre parce qu'il la voit au naturel. On voit aussi l'agisme intégré, enfin, le fait de pas se comprendre pourquoi une personne plus jeune pourrait aimer une personne plus vieille qui est moins dans ce qu'on entend de la beauté dans la société. Enfin, voilà, ça dit plein de choses.
4: Sachant que Nick, il a 60 balais. Je ne sais plus, il a quel âge, mais ouais. Certes, elle a bientôt 80 ans, mais lui, il n'est pas tout jeune non plus.
0: Ouais. Non, mais c'est ça. Toi, tu as déjà essayé de fabriquer ton propre lub?
4: Non, mais j'aime bien ce qu'elle dit quand elle dit « ne mettez rien sur votre vagin que vous ne mettriez pas dans votre bouche ». Et c'est vrai que l'huile de coco, qui est un lubrifiant, qui est conseillé comme lubrifiant, est en plus antifongique et antibactérien et anti... petite pub pour l'huile de coco.
0: Attention,
4: ne l'achetez pas en pharmacie, achetez-le dans des grands pots qui coûtent pas cher.
0: Et c'est pas bon avec les préservatifs.
4: Oui, c'est vrai.
0: On l'utilise pas, sinon ça va faire un petit trou. Voilà. Et moi, en parlant de lub, je fais vraiment une aparté, mais je trouve ça intéressant et ça m'a fait penser à une idée d'épisode. Mais le format des lubes, tu sais, des fois c'est en pot, etc. Et en fait, moi j'accompagne aussi des personnes qui sont en situation de handicap et je milite pour que les lubes ce soit en format pouce-pouce pour que, en fait, peu importe dans quelle situation tu te trouves, tu puisses l'utiliser. Et d'ailleurs, je pense que ce serait un super épisode de parler aussi des douleurs pendant la sexualité de personnes en situation de handicap qui ne sont jamais prises en compte parce qu'on n'envisage pas la sexualité de ces personnes-là. Voilà.
4: C'est en plus plus hygiénique, je pense, le pouce-pouce qu'un pot dans le frigidaire comme dans l'extrait qu'on a vu.
0: Miaou.
4: cet extrait de Grace and Frankie, c'est une excellente transition pour l'appel à témoignage qu'on a envie de faire, parce que le prochain épisode, il portera sur les dyspareunies et la ménopause et préménopause.
0: Et périménopause,
4: périménopause, pas préménopause.
0: Mais du coup, vous avez compris ce que c'est maintenant.
4: Ouais, et du coup, on aimerait bien avoir des témoignages de gens concernés. Est-ce que... Donc voilà, nos questions, c'est quoi? Est-ce que la périménopause ou la ménopause ont changé vos rapports sexuels, ont apporté de la douleur? Qu'est-ce que vous avez fait? Est-ce que vous avez arrêté? Est-ce que vous avez cherché des solutions?
0: Est-ce que vous en avez parlé?
1: Est-ce qu'il y a des choses que vous voulez transmettre, par exemple des infos que vous avez mis longtemps à trouver et qui vous ont été utiles?
4: Je puisse donner un petit shortcut, un petit raccourci aux gens.
1: Et puis juste connaître votre parcours, votre histoire. Et du coup, est-ce que, par exemple, s'il y avait des dyspareunies avant, est-ce qu'elles se sont aggravées à la ménopause? Ou au contraire, est-ce qu'elles se sont un peu résorbées? Et si elles sont arrivées qu'à la ménopause, bah, dans ces cas-là, comment vous l'expliquez? Et qu'est-ce que vous avez fait? Et quels sont vos parcours?
4: Voilà, c'est fini.
1: Ouais, oui, c'est fini. Bah, on espère que ça vous a plu, parce que nous, on a essayé de chercher un peu partout ce qu'on pouvait trouver. On s'est quand même rendu compte que c'était galère. Hein. Ouais. Il y a très peu de représentations dans la pop culture.
4: Est-ce qu'on est étonné?
1: Non.
4: Quelles conséquences ça a, Mathilde, qu'il y ait peu de représentations dans la pop culture des dyspareunies?
1: Eh bien, moi, ce que je peux dire, et je fais un petit parallèle, ça va être trop chelou dit comme ça, mais géopolitique, c'est que la pop culture, c'est considéré comme un soft power. En géopolitique, le soft power, c'est un pouvoir qui va être culturel. C'est un pouvoir, en fait, qui va se diffuser. Par exemple, aux États-Unis, il y a tellement eu de films et de séries que, du coup, ça s'est diffusé absolument partout. Et la culture américaine, elle est venue un peu coloniser les autres cultures. Elle n'a pas que colonisé, d'ailleurs, la culture, la culture américaine. Mais bref, et du coup, le soft power, c'est le pouvoir culturel et le pouvoir de s'intégrer dans les représentations. Et quand il n'y a pas de bonne représentation des dyspareunies, alors soit les idées reçues, elles restent, elles perdurent, soit elles sont renforcées par les mauvaises représentations. Et du coup, bah, c'est aussi problématique, parce que nous, on essaie de travailler sur pourquoi le sexe fait mal et arrêter d'avoir mal à la chatte ou de faire autrement. Si les seules représentations qu'on a, c'est frigide, c'est pas grave si t'as mal, de toute façon on continue, ou qu'il faut mettre des dilatateurs, bah en fait les solutions, elles sont quand même hyper minimes quoi.
4: Il y a tellement, je crois, une femme sur quatre qui va vivre ça au sein de sa vie, qu'il faut que les représentations soient à la hauteur de cette réalité quoi.
1: Tout à fait.
4: Merci Mathilde.
1: Merci Lucie.
4: Merci Les Rebelles Ordinaires qui nous accueillent aujourd'hui pour enregistrer notre podcast. Les Rebelles Ordinaires, c'est la joyeuse librairie indépendante à La Rochelle. Merci beaucoup de nous avoir permis d'enregistrer chez vous.
1: C'est un espace où on se sent très bien, parce que il y a plein de ressources qui sont queer, politique, féministe, antiraciste, et c'est un lieu justement où le soft power va dans le bon sens.
4: Ouh. Franchement, j'ai envie de m'arrêter là-dessus, mais il faut quand même qu'on dise aux gens de nous écrire, de réagir.
1: Oui.
4: Vous pouvez nous envoyer si vous avez des idées de représentations qu'on n'a pas citées.
1: Ouais, grave.
4: Et voilà quoi.
1: Ouais.
4: Bye.
1: Bye.
4: Bisous. Ce podcast a été créé et imaginé par nous-mêmes, Mathilde Gritten et Lucie Rondeau.
1: Il est produit par le Planning Familial des Deux-Sèvres et soutenu par le Fonds pour le Développement de la Vie Associative des Deux-Sèvres.
4: Merci à Clara Sauzet pour son aide, à Quentin Maillot pour la prise de son et à Thibault Lafitte pour le graphisme. J'ai mal.
1: J'ai mal.
4: J'ai mal. La chatte.
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7: Au milieu du béton, dans les jardins, sur les trottoirs, les toits ou au sommet des lampadaires, l'air de rien, vivent des espèces sauvages. Et il suffit parfois de regarder attentivement et de tendre l'oreille pour les remarquer. Tu entends ? C'est comme à la mer, les oiseaux. Écoute. Ça, c'est le cri d'un goéland lecoffé, Larus michaelis, à ne pas confondre avec un autre oiseau qui, contrairement à ce qu'on pourrait penser, n'est pas marin, lui, la mouette rieuse. Mouette ? C'est à vous. À présent, à vous, goéland. L'une semble rire, l'autre pleurer. C'est d'ailleurs de là qu'il tire son nom. En breton, goéland veut dire pleurer. En vrai, le goéland émet plein de types de sons. Chants, miaulements, cris d'alarme, et il fait du bruit toute la journée. Ce qui fait entre autres que dans certaines villes, on ne l'aime pas beaucoup. On les confond souvent tous les deux. Après tout, ce sont deux oiseaux blancs et gris avec des pattes palmées. Mais bon, le goéland est plus grand. D'une aile à l'autre, il peut faire près d'un mètre cinquante. Tu te rends compte? Combien tu mesures, toi? Parce que moi, je fais à peine un peu plus qu'un goéland. La mouette, plus fine, fait un peu moins d'un mètre d'envergure. Et puis, le goéland a un bec épais et jaune, comme ses pattes. Quand la mouette, elle, a le bec fin et rouge, comme ses pattes aussi. Au printemps et à l'été, c'est plus facile de les reconnaître, car la mouette a comme un masque noir sur la tête. De près, tu verras que le bec du goéland est marqué d'une tache rouge. Elle a son utilité. Les petits tapent dessus avec leur bec pour demander leur repas que leurs parents distribuent en régurgitant ce qu'ils ont dans l'estomac. Un genre de distributeur, quoi. Bon, mais tout ça ne nous dit pas pourquoi il y a des goélands à des centaines de kilomètres de la mer. Tu trouves pas ça bizarre, toi? Et en ville, en plus. Au départ, les goélands nichent sur les îles et les falaises de la côte. Mais entre leur population qui a augmenté, comme la nôtre, le fait qu'il y a encore un siècle, on les persécutait, cassant leurs œufs, détruisant leurs nids, c'est aujourd'hui interdit, c'est une espèce protégée, et qu'avec nos bateaux, les chiens sur la plage, les sports nautiques, on les dérange de plus en plus, c'est difficile pour eux de trouver un coin tranquille pour élever leurs petits. Alors progressivement, certains s'en sont allés, et suivant les fleuves et les rivières, il y en a qui sont arrivés en ville, où ils se plaisent bien. Nourriture accessible, température agréable et des toits plats pour pondre à l'abri des êtres humains et des chats. En Suisse, où je le rappelle, il n'y a pas la mer, les premiers couples se sont installés dans les années 1970. Et c'est le cas aussi dans pas mal de villes non côtières. Les goélands ne chipotent pas sur la nourriture ou le cadre de vie. Ils sont super intelligents et s'adaptent à plein de contextes. On dit qu'ils sont opportunistes. Ils mangent ici des œufs ou des souris, là des rejets de pêche et là-bas des restes de burgers. Près des humains, c'est le rêve. Toutes ces poubelles qui débordent. D'ailleurs, certains vont quotidiennement et en groupe se faire des festins dans des décharges à ciel ouvert. Le pied.
6: Bonjour à tous et bienvenue au sommaire aujourd'hui.
7: Selon les endroits, les goélands leucophées voient leur population augmenter énormément, comme à Marseille, où la cohabitation avec les êtres humains n'est pas toujours très simple. Mais dans beaucoup d'autres villes, on les pense envahissants alors que leur nombre ne grandit pas forcément. À Toulouse, par exemple, ils sont aussi nombreux à vivre toute l'année aujourd'hui qu'ils ne l'étaient dans les années 2000. La plupart de ceux qu'on croise ne sont que de passage. Les goélands leucophées migrent. Certains vont vers l'océan Atlantique, d'autres vers la Méditerranée, d'autres quittent le sud pour le nord. Chacun son horizon. À l'aise partout, le goéland.

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0: moyens maritimes. D'après l'agence de presse officielle, on a notamment touché deux ponts et un tunnel routier dans la province d'Hormozgan, dans le sud du pays, et fait au moins 3 morts et 8 blessés. Comme à chaque fois depuis la reprise des hostilités il y a une semaine, ces frappes ont aussitôt été suivies d'une riposte iranienne contre les pays de la région alliés de Washington. La Jordanie a ainsi indiqué avoir intercepté 10 missiles visant la base aérienne d'Al-Azraq. Même chose à Bahreïn, qui dit avoir intercepté et détruit plusieurs attaques aériennes. Des attaques qui ont causé davantage de dégâts au Koweït, où une nouvelle centrale électrique et de dessalement a été touchée, ce qui a provoqué un incendie et la mise à l'arrêt de plusieurs unités de production. Téhéran menace désormais d'une offensive totale si les frappes états-uniennes se poursuivent, je cite, au-delà de 2-3 jours.
1: François Damien Bourgerie, le président libanais élu en vol pour Washington, Joseph Aoun est attendu par Donald Trump notamment, alors que son pays le négocie avec Israël le retrait des zones du sud du Liban qu'il occupe. Il s'agira de la première visite d'un chef d'État libanais aux États-Unis depuis 2009. Les autorités turques annoncent un vaste coup de filet à travers 30 des 81 provinces du pays, 119 arrestations dans le cadre de la lutte antiterroriste. Les suspects sont accusés d'être membres du groupe État islamique et ou d'en faire la promotion sur les réseaux sociaux, de contribuer à son financement via de vraies fausses associations caritatives. La guerre entre Russie et Ukraine se poursuit. Une attaque de drones ukrainiens contre 2 centres logistiques a fait au moins 8 morts en Russie, tandis que des frappes russes ont fait 1 tué, 13 blessés dans la région d'Odessa. Dans ce contexte, il valait mieux pour Kiev apaiser les tensions avec son voisin polonais, né de querelles mémorielles. Alors le président ukrainien décide d'ouvrir les archives des services spéciaux sur les massacres de Voligny et de augmenter le nombre de permis de fouilles pour procéder aux exhumations exigées par la Pologne. Explication d'Adrien Sarla à Varsovie.
2: C'est avec satisfaction et espoir que Donald Tusk a réagi aux paroles de Volodymyr Zelensky sur X, rappelant le respect mutuel et la vérité censée être au fondement des bonnes relations polono-ukrainiennes. Début juin, l'attribution du nom « Héros de l'UPA », une brigade militaire ukrainienne par le président, avait ravivé de vieilles tensions mémorielles entre les deux pays. Responsable du massacre de près de 100 000 civils polonais durant la Seconde Guerre mondiale, cette armée insurrectionnelle ultranationaliste reste glorifiée dans le roman national ukrainien, notamment pour son opposition aux soviétiques. Une glorification qui passe mal côté polonais, alors que les massacres de Voligny sont officiellement reconnus comme un génocide par Varsovie. Ici, l'image des raids pour piéger les villageois polonais dans les églises et les assassiner reste encore vive. Alors après avoir retiré la plus haute distinction au président Zelensky et suggéré de bloquer la candidature de Kiev à l'UE, le camp nationaliste a attisé une vague de haine ces dernières semaines, appuyée par la désinformation russe sur les réseaux sociaux. De quoi occasionner une hausse du nombre d'agressions physiques envers le million d'Ukrainiens présents dans le pays. Alors avec ces déclarations, Kiev espère apaiser sa relation avec la Pologne, à la fois voisine et alliée, dans sa guerre contre Moscou. Adrien Sarla, Varsovie, RFI.
1: Dans ce dossier encore, un nombre alarmant de ressortissants du Botswana forcés de combattre sous uniforme russe dans cette guerre menée par Moscou contre l'Ukraine, après avoir été piégés par des stratagèmes de recrutement trompeurs, annonce et inquiétude du ministère botswanais des Relations internationales dans un communiqué publié ce samedi. Au Japon, face au changement climatique, on autorise le changement de tenue. Alors qu'il fait en ce moment très chaud dans la capitale, la gouverneure de Tokyo décide de franchir un pas supplémentaire dans la campagne dite du cool biz qui, tous les étés, depuis plus de 20 ans maintenant, autorise les salariés nippons à tomber le veston et la cravate quand il fait vraiment trop chaud. Et cette année, les employeurs sont instamment priés de permettre à leur personnel de venir travailler en t-shirt, en short et même en tong carrément. Bruno Duval a enfilé les siennes pour partir à la rencontre des Tokyoïtes.
3: Polo, Bermuda et Guetta, les socks traditionnels en bois, c'est la tenue de travail de ce salarié cet été. Et il s'en félicite tous les jours.
4: C'est vraiment l'idéal. Maintenant que je n'ai plus trop chaud au bureau, je suis davantage concentré et je travaille mieux. C'est gagnant-gagnant pour les salariés comme pour les employeurs.
3: Quand, en avril, la gouverneure Yuriko Koike avait annoncé l'assouplissement à venir des règles relatives au cool biz, bon nombre de femmes avaient protesté sur les réseaux sociaux, jugeant que travailler aux côtés de collègues masculins en short, ce serait kimoi, un terme très familier qui signifie dégoûtant, à vomir. Pour autant, 3 mois plus tard, la mesure semble faire l'unanimité parmi les salariés.
5: Par une telle chaleur, juste une jupe, un petit chemisier léger et des sandalettes, c'est le bonheur.
6: Certains disent qu'une tenue si décontractée n'est pas convenable vis-à-vis de la clientèle. Mais moi, ce qui m'importe, c'est la qualité du service rendu.
3: Si cette innovation vestimentaire est désormais saluée, c'est en raison du caractère très exceptionnel de la situation. 40 degrés en termes de température ressentie, étant donné le taux d'humidité très élevé. C'est habituel en août au Japon, mais dès la mi-juillet, c'est sans précédent. Et les experts avertissent, le pire est à venir, puisqu'il ne fait pas de doute que le mois prochain, c'est la barre des 45 degrés à l'ombre qui sera franchie. Bruno Duval, Tokyo.
1: Ainsi se termine cette édition présentée en short et en basket, mais c'est de la radio. Alors on peut se le permettre, je cède le micro et le studio à toute l'équipe de Mondial Sport et je vous retrouve juste après dans 50 minutes pour un prochain journal. Merci à vous d'écouter la radio du Monde. Il est 18h10 ici à Paris.
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1: On l'entend rarement. On le voit encore moins dans nos campagnes. Il faut être à l'affût. Guetter ses traces, ses horaires de passage, ses points d'arrêt où il retrouve ses congénères. Car il est en voie de disparition dans nos territoires ruraux. Comme de nombreuses espèces sauvages, il s'est rapproché des villes.
2: La disparition du train en milieu rural. Un documentaire de Anne-Laure Lejolif qui part de la Creuse pour rayonner dans tous les territoires ruraux. Ça n'a pas toujours été le cas. En 1879, Charles de Freycinet, alors ministre des Travaux publics, lance un vaste plan de relance économique basé sur le train et les canaux, afin d'améliorer la circulation des ressources et de, je cite, « donner accès au chemin de fer à tous les Français ».
3: L'histoire du chemin de fer dans les régions rurales est toujours intéressant parce que c'est aussi lié à des industries qui ont par exemple disparu. Je pense notamment, là, c'est les mines de la Vavet.
2: Pierre-Alain Menant, passionné de l'histoire du chemin de fer, il a écrit l'ouvrage « Histoire du chemin de fer en Creuse » sorti chez les Ardents Éditeurs en juin 2024.
3: On oublie peut-être un peu, mais ça a été plus de 2000 employés dans les années 1870. Il y a eu un âge d'or. Alors, le chemin de fer, ça va se développer. C'est Napoléon III, en gros, qui va vraiment développer le chemin de fer en France. La première ligne s'ouvre en 1827 du côté de Saint-Étienne pour le bassin houillé. Et à partir des années 1850, Napoléon III, donc à partir qui devient Napoléon III en 1852, va faire les grandes compagnies. Et là, le chemin de fer va se développer de manière phénoménale. Ça va être l'unique moyen de déplacement. En 1875, il y a Freycinet, Charles de Freycinet, qui est un ministre des Transports, qui va faire le plan Freycinet, qui va couvrir la France d'encore plus de lignes de chemin de fer pour compléter le maillage. Et donc, de 1860 à 1900 à peu près, voire jusqu'à la Première Guerre mondiale, c'est vraiment un âge d'or du chemin de fer en France. On regarde des statistiques, en 1905, il y a un rapport parlementaire sur l'automobile, alors sur l'automobilisme, même comme le dit le titre du rapport, qui est un phénomène nouveau, l'automobile. Le permis a été instauré vers 1900, et donc il y a des statistiques qui commencent à sortir. Et en Creuse, en 1905, il y a 55 voitures en circulation, c'est-à-dire une pour à peu près 5 à 6 000 habitants.
4: Alors la gare de Saint-Sébastien, autrefois, était très importante.
2: Bertrand Giraud, président du comité de défense de la gare de Saint-Sébastien, la Codégas.
4: Quand on regarde le plan de 1892, on se rend compte que c'était probablement la gare la plus importante de la Creuse. On a du mal à l'imaginer aujourd'hui, mais il y avait 14 voies. 3 châteaux d'eau, et ils en ont même construit un quatrième après, parce qu'on a des photos des années 20 avec 3 châteaux d'eau, j'ai une photo des années 50, il y en a 4. Alors pourquoi cette gare était-elle si importante? Ben d'abord parce que c'était la gare de correspondance pour aller à Guéret, à l'époque, avec la ligne Saint-Sébastien-Guéret, qui a été inaugurée en 1886. Et ensuite, surtout, c'est qu'en fait, sur cette ligne Saint-Sébastien-Guéret, il y avait la gare de Bussière-Dunoise qui, durant la Première Guerre mondiale, était le premier centre de production et d'expédition de viande et de pommes de terre, vers Paris notamment. Donc en fait, Saint-Sébastien était déjà une grosse gare de transit pour ses marchandises vers Paris. Ensuite, Saint-Sébastien, c'était une commune importante à l'époque, il y avait beaucoup plus d'habitants, et on avait des foires importantes, on avait notamment le 10 du mois, une foire au porcelet qui était très connue, les gens venaient de loin. Donc il y avait une dynamique à la gare de Saint-Sébastien, et les gens avaient plus le réflexe de prendre le train parce que tout le monde n'avait pas une voiture, donc le train était quelque chose de naturel pour ceux qui avaient du mal à se déplacer.
5: C'était très très vivant, notamment les week-ends.
2: Jean-Luc Minot, fils du chef de gare de Busseau-sur-Creuse dans les années 70-80.
5: Parce que Busseau, c'est un point entre guillemets stratégique, puisque c'est Limoges-Montluçon et par extension Bordeaux-Lyon, mais aussi la fameuse voie donc qui passe par Le Moutier-d'Ain, La Vavée, Fourneau, Aubusson, Feltin, et qui allait jusqu'à Ussel. Et donc ça desservait tous les gens, tous les étudiants par exemple, qui allaient au LMB, à Feltin. Voilà, enfin, le week-end, le vendredi soir et le dimanche soir, enfin, c'est une fourmilière. Il y avait un monde, mais vraiment très très important. En tout cas, moi, c'est comme ça que c'est gravé dans mon souvenir. Il y avait un hôtel-restaurant qui a fonctionné, je sais plus jusqu'à quelle année exactement. Et les cheminots, sinon, avaient la possibilité, par exemple, je sais pas, quand ils faisaient un aller-retour de Guéret-Montluçon, bah, ils appelaient ça, ouais, un réfectoire, comme dans une cantine, en fait, quoi. Donc, la possibilité de manger, de boire un coup, il y avait un frigo, etc. Ils apportaient leur gamelle, ils faisaient chauffer leur truc, ou ils faisaient leur cuisine. C'était aussi très, très vivant, par rapport à ça, quoi, les mécanos, les contrôleurs. Ouais, encore une fois, c'était très très très vivant, et on parle de ça, ouais, bah, il y a quoi, une quarantaine d'années, 35 ans, quelque chose comme ça, quoi. Ouais, donc il n'y a pas si longtemps que ça, quoi. Mais
3: l'âge d'or du chemin de fer en Creuse, c'est aussi le Bordeaux-Genève, ce train international qui traversait la Creuse. Et effectivement, autour des gares, alors notamment des gares de bifurcation comme Vieilleville ou Busseau, il y a tout un écosystème économique qui se crée avec des hôtels. Parce qu'il faut aussi avoir en tête, c'est que quand les lignes ouvrent au début, les trains vont s'arrêter aux gares de bifurcation. C'est-à-dire que on allait de Feltin ou d'Aubusson jusqu'à Busseau, mais on n'allait pas plus loin. Et donc il y avait des correspondances. Évidemment, c'était des grosses gares de correspondance, et ça imposait parfois de passer la nuit pour prendre la correspondance du lendemain matin, puisque on avait trois trains par jour à peu près.
5: Moi, on m'avait offert pour un anniversaire, un Noël, peu importe, une table de ping-pong. Donc, j'aimais beaucoup, beaucoup jouer au ping-pong. Et donc, comme il y avait de la place à l'extérieur de la gare, mais aussi à l'intérieur, parce que la salle d'attente était très grande, il y en a même une deuxième plus petite, si on voulait avoir un peu plus d'intimité. On me laissait la possibilité d'installer ma table de ping-pong. Donc, je jouais très régulièrement avec un monsieur très âgé, à l'époque, à la retraite, qui avait joué au ping-pong à un certain niveau, et qui avait encore un certain niveau à son âge. Et donc, il me sollicitait très souvent, et j'étais très content de jouer avec lui. Mais au gré du passage des voyageurs également, qui voyaient que la table était installée, moi, si j'étais dans les parages et si j'avais fait mes devoirs, et ben voilà, on prenait de raquettes une balle et on improvisait une partie, et c'était chouette, quoi. Ouais, la table de ping-pong dans la salle d'attente de la gare de Busseau, ça fait partie, puisque c'est un moment important, celui-ci en est un, voilà.
3: L'âge d'or du chemin de fer en Creuse, on peut le situer entre 1900 et 1914. La dernière ligne qui va ouvrir, c'est Guéret-la-Châtre en 1906. Et en 1912, on va ouvrir la petite halte de Lavalette dans le nord de la Creuse. Et donc, en 1912, on a 48 gares ouvertes en Creuse. Après, ce qui est exceptionnel dans la Creuse, c'est la diversité des trafics. Déjà, pour un petit département rural, il y a eu quand même les trains internationaux Bordeaux-Genève. D'ailleurs, il y a même eu un projet de ligne de Bordeaux-Odessa qui devait relier le port de Bordeaux à la Crimée en évitant l'Allemagne. Il y a eu les trains de charbon de la Vavée, qui était un trafic intense. C'était des dizaines de milliers de tonnes de marchandises par an, des trains complets de charbon. On imagine aujourd'hui un petit peu mal tout ça quand on s'arrête à la Vavée. Il y a eu les trains pour les curistes à Évaux-les-Bains. Il y a eu aussi tout ce trafic des maçons qui, à Paris, allaient tous les ans travailler à la belle saison. Et enfin, il y a eu les militaires à la Courtine en 1905, quand on a ouvert le camp militaire de la Courtine. Ça a drainé un trafic assez important, et notamment on retrouve des images avec des chars, des trains de chars.
5: Certains, pas tous, s'appelle les mécanos, donc les conducteurs de train, je leur demandais, avec l'autorisation de mon papa, voilà, pour faire une manœuvre, pour apporter, transporter un ou deux wagons d'un point A à un point B de la gare. Certains acceptaient, donc moi j'étais comme un dingue, bien évidemment, quoi. Et comme tout gamin qui était dans cette situation-là, j'imagine, je voulais être mécano, conducteur de train à un moment donné. Le truc qui m'a tout de suite freiné, en fait, c'est que mécano, ça dit bien ce que ça veut dire, c'est qu'à l'époque, bah, quand le train tombait en panne au milieu de la campagne, eh ben, c'était à toi de le réparer.
2: Ah, le train pour tous et toutes. Le train que vous pouviez rater car vous saviez qu'il y en avait un autre dans l'heure. Le train des tarifs abordables, le train simple et convivial. Peut-être que vous l'avez connu car après tout, la dégradation du service ferroviaire est somme toute assez récente.
6: Le Intercite numéro 3652 à destination de Paris-Austerlitz, départ 15h29. Partira voie A. Il desservira Châteauroux, les Aubrais, Paris-Austerlitz.
7: Alors, ce qui reste en Creuse à date, donc on a effectivement la ligne POLT qui va passer par la souterraine.
2: Yann Desenfants, secrétaire du syndicat des cheminots de la Creuse et aiguilleur sur les gares de Creuse et du Nord Haute-Vienne.
7: Qui fait Paris, Orléans, Limoges, Toulouse. On a la ligne Limoges-Montluçon qui va passer par les gares de Vieilleville, Guéret, Busseau-sur-Creuse, La Vaufranche pour la Creuse, voilà, avec des points d'arrêt voyageurs, qui ne veut pas dire qu'il y ait du personnel, ça c'est autre chose. Voilà, et on a la ligne Busseau-Feltin qui devrait fermer au mois d'août. Voilà, après au niveau du personnel, il y a à peu près 45 cheminots qui travaillent en Creuse. Il y a 10 ans, on était plus de 200. Voilà, l'automatisation. La modernisation fait aussi qu'on va sur moins de personnel, et aussi on va sur moins de personnel parce qu'on ferme des lignes. Donc voilà, moi quand je suis arrivé en Creuse, la gare de Vieilleville par exemple, j'allais y travailler en tant qu'aiguilleur. Cette gare est automatisée comme celle de la souterraine aussi, hein, maintenant, au niveau des aiguillages, et elle est faite par Saint-Sulpice-Laurière qui a encore d'autres missions, qui gère pratiquement sur la ligne POLT du Palais-sur-Vienne jusqu'à Châteauroux.
8: Bah de toute façon, dans le Massif central, c'est la dernière qui nous reste, entre guillemets, ligne capillaire. Hein.
2: François Landry, créateur de la page Facebook La Petite Ligne, pour défendre et valoriser la ligne Limoges-Busseau-Feltin.
8: Toutes les autres ont fermé. Si on regarde la carte du vide ferroviaire dans le Massif central, La Petite Ligne, c'est un petit trait en cul-de-sac qui reste au milieu de ce grand vide ferroviaire. On est dans la suite logique de la fermeture de Montluçon-Ussel, Ussel l'accueil le Mont d'Or. Il y a fort à parier que, partie comme c'est, la ligne Montluçon-Guéret fera pas mieux dans quelques années, puisque la petite ligne, en fait, a bifurcation au niveau de Busseau, c'est-à-dire que d'un côté, on a Feltin à Limoges, et de l'autre, Montluçon-Limoges, avec la réunification de ces deux lignes au niveau de Busseau. Il y a fort à parier qu'on commence à fermer une des deux ramifications. Après, ils vont nous sortir que c'est le viaduc de Busseau qui est en défaut de maintenance, qui est plus sécuritaire. Et puis là, au moins, bah, ça fermera les deux seules lignes creusoises qu'il y avait. Enfin, on n'aura plus qu'un terminus à Guéret.
9: Tu travailles par n'importe quel temps. Faut toujours faire gaffe. Par rapport à la sécurité, machin, les trucs. Ouais.
2: Arnaud Braconnier, ouvrier sur les voies de chemin de fer pendant 8 ans.
9: C'est pas évident, c'est pas... Alors moi j'ai travaillé pour Colas Rail et ETF, European Travaux Ferroviaires. Moi j'ai vu de telles zones, de tel PK à tel PK protégées.
10: C'est quoi un PK?
9: C'est point kilométrique. T'avais, par exemple, moi j'avais du PK 100 ou PK 150, quoi. J'avais des équipes. Et je devais savoir toutes les équipes à tel endroit où ils devaient être, quoi. Et je devais mettre un SAM, ce qu'on appelle un SAM, un drapeau au milieu de la voie, au cas où il y a un train, avec un pétard. Et pour fermer la voie, tu faisais pareil, quoi. Parce que des fois, c'est mal annoncé, quoi. Parce que c'est pas avant, t'as les annonceurs SNCF, et les boîtes ETF ou Colas, ils ont des annonceurs aussi, quoi. Il y a eu un manque de communication des fois par rapport aux équipes, les machins. Moi, je connais quelqu'un, ça remonte à un an ou deux ans, quoi. Ils ont failli se faire embarquer sous un tunnel, quoi. Il y a un train qui a, parce que c'était un chantier fermé, mais il y a un train travaux qui devait passer, il n'était pas averti qu'il y avait une équipe qui travaillait sous le tunnel, et puis heureusement qu'il y a quelqu'un qui était hors du tunnel qui a vu le train arriver et qui a fait tout pour stopper le train, quoi.
2: Mais alors, qui est responsable de cette diminution de services et de qualité?
4: Alors, la situation actuelle sur le chemin de fer est particulièrement creuse. Elle vient de plusieurs aspects pour moi.
2: Bertrand Giraud, président du comité de défense de la gare de Saint-Sébastien, la Codégas.
4: Elle vient d'abord d'un problème national, c'est-à-dire qu'en fait, au niveau national, on a une ambiguïté politique sur, notamment, qui prend en charge la rénovation du réseau. C'est-à-dire que l'État se désengage de plus en plus de la maintenance, ne veut garder que les grandes lignes, et encore, quand on voit sur la ligne POLT comment ça se passe. Et après, on voit que sur les petites lignes, c'est pareil. L'État a tendance à se défausser sur les régions, à dire aux régions, ben, c'est à vous d'entretenir le réseau. Sauf que les régions n'ont pas dans leur mission vocation à entretenir le réseau ferroviaire. Elles acceptent de le faire, il y a un petit peu un chantage. C'est-à-dire, ben, si vous ne le faites pas, on ferme votre ligne. C'est ce qui est en train de se passer avec Guéret-Felletin.
7: En fait, la région est autorité organisatrice des transports TER. C'est elle qui va décider du nombre de transports. C'est pour ça que nous, on les interpelle souvent, y compris moi, sur la ligne Busseau-Felletin. Ça fait très longtemps que je les interpelle, quand on n'a aucun train qui peut amener des étudiants au LMB avant 15 heures. C'est sûr qu'on va pas avoir du monde dans les trains. Donc, c'est une vraie problématique. Donc, c'est la région qui est autorité organisatrice. Le problème, c'est que sur nos petites lignes, entre autres, il n'y a pratiquement que du transport de voyageurs. Du coup, SNCF Réseau estime que elle va se retourner sur le seul transporteur qu'elle a, donc la région, pour financer les infrastructures, en sachant que la région, elle, ne va pas avoir les finances pour ça, même si elle va faire un contrat plan État-Région avec l'État pour avoir des financements. Quand on voit le nombre de lignes qu'il y a en Nouvelle-Aquitaine, elle ne pourra pas financer tout. Donc c'est pour ça que nous, plusieurs fois, on a interpellé la préfecture en lui disant attention, depuis quelques années, c'est pas possible et la région ne pourra pas financer. Et on le voit, hein, les trois lignes qui ont fermé en Nouvelle-Aquitaine, les trois lignes sont en Limousin.
3: C'est vrai que la régionalisation des transports a apporté des choses très bien.
2: Pierre-Alain Menant, passionné de l'histoire du chemin de fer, il a écrit l'ouvrage « Histoire du chemin de fer en Creuse » sorti chez les Ardents Éditeurs en juin 2024.
3: Notamment, ça a permis aux conseils régionaux de rajouter de l'offre, et ça a été quelque chose d'extrêmement positif. Parfois, on a quand même des frontières avec les régions qui sont extrêmement marquées. Alors, je vais vous donner une anecdote, mais la Nouvelle-Aquitaine, c'est la dernière région qui n'a pas supprimé le compostage des billets. Eh bien, quand vous montez, par exemple, une fois, j'ai demandé à un contrôleur, si vous montez en Centre-Val-de-Loire, que vous descendez sur le même train en Centre-Val-de-Loire, vous n'avez pas besoin de composter. Si vous descendez à la gare d'après, Saint-Sébastien, fallait composter au départ. Comment l'usager peut s'y retrouver ?
4: C'est pas qu'on manque de dessertes, c'est qu'elles sont mal positionnées. On a 6 arrêts de train dans chaque sens, donc ça fait 12. On a même un 13e le lundi matin. Donc, on a une desserte qu'on pourrait juger correcte. Sauf que, on peut pas être à 8h à Châteauroux le matin pour aller travailler à 8h. Donc, vous voyez, c'est quand même paradoxal. Le premier train, il passe à 8h15 et il arrive à 9h moins 5. C'est quand même trop tard. Alors, on peut se dire, le train, il est pas là. Ben si, le train, il existe. Il existe bien, mais il fait demi-tour à la souterraine. Et de l'autre côté, on a le même exemple côté région centre. On a des trains qui arrivent à Argenton, qui font demi-tour à Argenton. Et là, c'est un peu le gros problème qu'on a, c'est qu'on est victime d'un effet frontière. On est dans une Europe qui est censée avoir supprimé les frontières, et nous, on vit de plein fouet les inconvénients d'une frontière, mais d'une frontière qui fait 50 km d'épaisseur. Ça veut dire qu'entre Argenton et la Souterraine, on a un trou de desserte sur la ligne Pôle, qui est la troisième radiale de France. On a un trou de desserte en heure de pointe.
7: Au départ de Felletin, vous allez avoir le matin deux trains. Vous allez avoir un train qui fait Felletin-Limoges et au même horaire, un bus qui fait Felletin-Limoges. Alors les deux passent pas par le même endroit, les deux arrivent en même temps à Limoges. Mais évidemment, entre 2 € et 20 €, le commun du mortel a vite fait son choix. Hein. Donc oui, c'est de la concurrence déloyale, c'est pas normal qu'un bus coûte moins cher que le train, surtout quand c'est du TER. Voilà, à part dégoûter les gens de prendre le train. Après, le prix du train, c'est un vrai sujet sensible. À savoir que sur le train, alors là, pour prendre des plus grands trajets, mais si vous voulez aller en Espagne ou des choses comme ça, le train est beaucoup plus cher que l'avion. Et ça, c'est pas normal non plus. Ben oui, parce que l'avion, il est détaxé. Mais nous, le train, il y a des taxes dans tous les sens, sur l'électricité qu'on va pomper, sur plein de choses. Alors que l'avion, ben, le kérosène n'est pas taxé, donc c'est pas normal. Pour que les compagnies s'implantent dans un aéroport, les compagnies aériennes s'implantent, et ben, souvent, on leur fait des cadeaux. Et des cadeaux, ils arrivent gratuitement. Et puis voilà, c'est tout le système qui est à revoir et c'est bien dommageable.
3: On supprime parfois aussi des trains parce qu'on ne les prend pas. Mais d'un autre côté, il y a aussi une offre qui est parfois pas attractive. Quand vous allez en Suisse, sur n'importe quelle ligne, vous avez un train par heure, y compris dans les régions les plus rurales. Ici, prendre le train, c'est parfois un peu un acte militant. Moi, tout à l'heure, je vais repartir, je vais aller à Périgueux. J'ai 1h44 de correspondance à Limoges. Donc, mon trajet fait 177 km. C'est écrit sur mon billet. Je vais mettre un peu plus de 4 heures. C'est-à-dire que je vais y aller, finalement, à la vitesse d'une voiture sans permis.
7: L'État est encore actionnaire de SNCF, hein, et c'est lui qui décide de qui dirige la SNCF. Donc même si on s'autofinance et que il y a quand même l'État derrière, et c'est l'État qui va décider de telle ou telle chose. En gros, la disparition du fret, c'est dû à l'État qui a voulu, soi-disant sous contrainte européenne, ouvrir la concurrence, comme il est en train de le faire pour tout le transport de voyageurs, en disant que c'est l'Europe qui les oblige, en sachant qu'il y a la Belgique a dit qu'elle refusait. Je crois qu'il y a les Pays-Bas aussi qui a dit qu'elle refusait. Et je crois qu'il y a le Danemark. Donc c'est possible de refuser cette ouverture à la concurrence. Alors là, plus du voyageur, parce que le fret s'est déjà fait depuis des années. Mais c'est possible. Après, c'est juste une volonté politique de le faire ou pas.
2: Lors de ces entretiens, plusieurs intervenants m'ont avoué qu'aujourd'hui, prendre le train était un acte militant. Ils le font par passion, mais le service rendu n'est plus là. Et encore une fois, au regard de ce que font certains de nos voisins européens, il s'agit bien d'un choix politique et non d'une fatalité. Depuis cet enregistrement, la petite ligne, c'est-à-dire la ligne Guéret-Felletin, a vécu son dernier voyage le dimanche 31 août 2025. Elle est désormais remplacée par des cars régionaux. Le train en France s'est tout d'abord développé pour des raisons industrielles. Et savez-vous que si aujourd'hui, sur les transversales comme la ligne Polt ou la décriée Clermont-Paris, dont on parle régulièrement, eh bien s'il y a autant de soucis sur ces lignes, des soucis de retard ou de suppression de train, c'est en grande partie parce qu'il n'y a plus de fret sur ces lignes.
3: Alors, l'histoire du chemin de fer, ça se fait d'abord pour le fret.
2: Pierre-Alain Menant, passionné de l'histoire du chemin de fer, il a écrit l'ouvrage « Histoire du chemin de fer en Creuse » sorti chez les Ardents Éditeurs en juin 2024.
3: D'ailleurs, c'est marrant parce que le chemin de fer arrive, je vous le disais, en 1827 dans la région de Saint-Étienne pour transporter le charbon du bassin houiller de Saint-Étienne. Le chemin de fer en Creuse, on va aussi se poser cette même question de la desserte des bassins houillers. Le chemin de fer arrive en 1856 en Creuse avec la ligne Paris-Limoges, mais c'est, on va dire, presque anecdotique, puisqu'il n'y a que 3 gares desservies dans la Creuse, Saint-Sébastien, la Souterraine et Forgevieille. Et le vrai début du chemin de fer en Creuse, ça va être l'ouverture de la ligne de Saint-Sulpice-Laurière à Montluçon. Et là, va y avoir des débats assez forts sur la direction que devait prendre la ligne. Puisque Guéret, à l'époque, est moins peuplé qu'Aubusson, et donc il y a un débat de savoir si la ligne doit passer par Guéret ou par Aubusson, sachant que la Creuse, on va dire, économique et industrielle à l'époque, c'est Bourganeuf, Feltin et Aubusson. Et notamment pour les bassins houillers, il y a un conseiller général qui se nomme Dumiral, qui était conseiller général de Feltin, qui a milité très fortement pour que le chemin de fer ne desserve pas Guéret, mais passe plutôt par le bassin houillé de la Vavet. C'est beaucoup l'objectif industriel qui va dicter le tracé des lignes au début. Et là, quand on a ce débat en Creuse de savoir où doivent passer les lignes de chemin de fer, c'est les marchandises qu'on doit transporter qui sont évidemment primordiales.
5: Il y avait énormément de fret, d'autant plus que Busseau, juste en face, donc de l'autre côté des rails, il y avait la laiterie qui s'appelait à l'époque Négobereuf, donc était assez connue notamment pour fabriquer des fromages à pâte molle.
2: Jean-Luc Minot, fils du chef de gare de Busseau-sur-Creuse dans les années 70-80.
5: Voilà, donc il y avait donc du fret par rapport à ça. Il y avait les wagons estampillés Steff, je me souviens. Il y avait aussi le Cernam, qui était un service de transport de tout un tas de trucs. Il y avait encore, on en voit encore un tout petit peu, mais vraiment à la marge des wagons qui transportent des pierres, des caillasses, du bois un petit peu. Enfin, et ouais, c'était aussi vivant donc au niveau des voyageurs, mais aussi par rapport au trafic de marchandises. Il y avait des manœuvres régulièrement qui se faisaient à la gare de Busseau, où certains mécanos qui étaient très sympas avec moi me laissaient monter dans la cabine et toucher un petit peu les trucs, et c'était rigolo, quoi. Donc voilà, ouais. C'est comme ça que voilà, j'ai appris l'usage du crocodile. Le crocodile, c'est une sorte d'alarme qui se déclenche en fait si voilà, la personne malencontreusement s'endort dans la cabine du train, mais qui fait que le train s'arrête parce que le mécano s'est endormi, quoi. Voilà.
7: Un train fret, il a même certains avantages.
2: Yann Desenfants, secrétaire du syndicat des cheminots de la Creuse et aiguilleur sur les gares de Creuse et du Nord Haute-Vienne.
7: Pour entretenir, malgré ce qu'on pense, malgré le tonnage, en fait, il a une importance. Vous avez dû entendre parler qu'on supprime des trains pour les feuilles à l'automne, qu'on supprime des trains à la période hivernale parce que la caténaire gèle. Mais en fait, tous ces trains fret, ils avaient cette utilité, c'est que ils roulaient la nuit souvent. Les trains étaient lourds, donc ça nettoyait vraiment bien la voie et entre autres le rail, donc on n'avait pas ce problème de feuilles. Et également, ces trains étaient assez lourds et du coup, en fait, sur la caténaire, ça empêchait que la caténaire gèle parce qu'il tirait de l'énergie en permanence et il y avait des trains réguliers, alors que là, on a des périodes où il y a 6 heures sans train, donc c'est ça la problématique. Voilà.
4: Nous, on est victime sur la ligne Polt de la suppression du fret. Indirectement, pourquoi ?
2: Bertrand Giraud, président du comité de défense de la gare de Saint-Sébastien, la Codégas.
4: Parce qu'en fait, les trains de fret, ils circulaient la nuit. Et quand c'était l'hiver qu'il y avait du givre, et qu'un train de fret de 8000 tonnes qui passe, ça tire dans la caténaire. Donc au niveau électricité, ça pompe, comme on dit. Et du coup, ça chauffait la caténaire. Donc le matin, les premiers trains de voyageurs, les premiers intercités, les premiers TER n'avaient pas de problème de givre, parce qu'il y avait des trains qui passaient régulièrement, et notamment des trains de fret. Maintenant que les trains de fret ne passent plus la nuit, il n'y a plus le Talgo non plus qui passait juste avant, qui venait d'Espagne, et bien qu'est-ce qui se passe? Quand il fait froid, il y a du givre sur la caténaire, et ils sont obligés de ralentir les trains, voire maintenant, des fois par exemple, quasiment les supprimer, quand il y a du vent. Et donc qu'est-ce qui se passe? Ils sont obligés de mettre une loco racleuse devant les premiers intercités pour que la loco... Alors la loco, elle a un pantographe spécifique qui racle la caténaire pour éviter que le train derrière soit pénalisé. Sauf qu'ils n'ont pas assez de loco racleuse, ils n'ont pas assez de personnel. Donc en fait, qu'est-ce qu'ils font? Ils font passer une loco racleuse et ils mettent deux intercités à la queue leu leu derrière. Donc au lieu d'avoir un intercité toutes les heures, un horaire cadencé, normal, on se retrouve avec le premier intercité, il est dans son horaire normal, et le deuxième, il est juste derrière. Sauf que nous, on a un TER en correspondance le lundi. Et la correspondance, elle saute. Et là, ça illustre parfaitement toutes les problématiques qu'on a. Parce que personne n'a pensé à dire « Ah bah oui, mais attendez, en décalant l'intercité, on fait sauter la correspondance avec le TER. » Et donc là, quand vous dites « En parler aux régions », ils vont vous dire « Bah oui, mais c'est Intercité qui a déplacé son train. » Quand vous en parlez à Intercité, ils vont vous dire bah, « Les régions qui a déplacé leur TER. »
2: Donc en enlevant les trains de fret, on a rendu les lignes plus fragiles, plus soumises aux aléas climatiques. Comme si on avait cassé l'équilibre de la biodiversité du chemin de fer, pour filer la métaphore. Mais la disparition du fret a d'autres conséquences néfastes, comme l'augmentation des camions sur les routes, l'augmentation donc de la pollution et le coût que tout cela engendre.
7: Des camions qui vont rouler sur des routes communales, qui vont rouler à plein d'endroits, détruire les routes. Quand le fret est sur le fer, en gros, il y a des taxes, il y a des péages, donc il y a un entretien régulier. Là, le problème, c'est que les camions, ils payent rien, quoi. Donc, c'était bien un peu pour ça que l'écotaxe avait été mis en place, mais vite enlevé. Alors, même si c'était que sur les grands axes, on voit bien que nos routes communales, départementales, elles se dégradent et qu'il faut toujours plus d'investissement. Je crois qu'au département, c'est le premier, c'est là où ils mettent le plus de financement hein, dans les routes. Et il en faudrait trois fois plus hein, pour réparer nos routes, parce qu'on voit bien ces énormes camions qui sont sur nos routes et qui détruisent et qui, en contrepartie, ne payent rien, quoi. Et c'est encore l'usager derrière qui va payer. Ça a été une volonté politique. Alors, ils ont beau faire des beaux discours sur l'écologie, prenez le train, c'est plus écologique. On voit bien que dans les faits, rien n'est fait. On parlait du fret juste avant. La Suisse, c'est pas des philanthropes. La Suisse, ils obligent les camions qui veulent traverser le pays à le faire par le fret, sur un train. Donc, pourquoi nous, on n'oblige pas tous ces camions qui traversent le pays à le faire sur un train. Après, derrière, on n'est pas dupes, hein. On sait que derrière, les péages, ils vont avoir moins d'argent. Voilà, donc les copains aux politiques, Vinci ou des choses comme ça, on sait que derrière, c'est ça aussi. Mais après, tout dépend ce qu'on veut. Si on veut une écologie, si on veut moins de morts, parce qu'il y a toute la sécurité routière derrière, tout ce qui peut se passer. Donc voilà, là, il faudrait une vraie volonté politique.

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1: La SNCF, elle est mondialisée, hein. Elle a des trains dans tout, partout, ou des transports partout, hein, pas que. Et du coup, elle va faire du fret à l'étranger, mais elle n'en fait pas en France, pratiquement. Elle va concurrencer, elle va en Espagne, elle va partout faire. Elle a aussi des métros, elle a plein de choses, hein. Mais oui, Geodis, c'est le plus gros transporteur routier en plus de France, et ça appartient à la SNCF.

0: En août 2025, la dernière ligne capillaire interne à la Creuse, la ligne Busseau-Feltin, affectueusement appelée la petite ligne, s'arrêtait définitivement. Penchons-nous sur une fermeture annoncée, on pourrait presque dire programmée, alors que la mobilisation populaire au moment de ces enregistrements, c'est-à-dire printemps 2025, battait son plein. Une pétition contre la fermeture de la ligne avait même rassemblé près de 22 000 signatures.
1: On a voulu tuer cette ligne de toutes les manières possibles.
0: François Landry, créateur de la page Facebook La Petite Ligne, pour défendre et valoriser la ligne Limoges-Busseau-Feltin.
1: Il faut savoir que jusque dans les débuts des années 2000, la gare de Feltin avait, avait en trafic bois le plus gros trafic du Limousin, c'est-à-dire la plateforme est toujours existante. Il y avait deux trains de bois qui partaient par semaine de la gare de Feltin. Aujourd'hui, ça a été remplacé par des camions, qui d'ailleurs, on n'en parle jamais, mais escantent toutes les routes de la Creuse et ça demande des millions d'euros également pour refaire tout ce qu'il dégrade. On avait bien sûr pas de concurrence déloyale du bus comme aujourd'hui, c'est-à-dire que là, en ce moment, on a beau se battre à tous les comités de ligne pour demander un abaissement du billet de train. Il faut savoir qu'en ce moment, sur un Feltin-Limoges, on est à 23 euros, le bus le fait pour 2,30 €. Alors on nous répond en permanence qu'il y a des abonnements qui existent, mais enfin pour l'avoir fait plusieurs fois en simulation, le billet reste le quintuple, même avec abonnement par rapport au bus. Hein, donc ça, voilà, c'est une concurrence déloyale une de plus. Donc voilà, toutes ces choses-là, plus les horaires qui avaient été, on va dire complètement passés à la moulinette et qui n'avaient plus aucun intérêt pour les voyageurs, tout ça a fait qu'il y a eu moins de fréquentation, il y a eu moins d'intérêt pour cette ligne, moins d'investissement, et puis voilà, on l'a tué gentiment.
2: Mais effectivement, on laisse dépérir parce que on n'a pas les investissements et on n'a pas l'argent nécessaire pour le faire, donc on va privilégier des lignes au détriment d'autres.
0: Yann Desenfants, secrétaire du syndicat des cheminots de la Creuse et aiguilleur sur les gares de Creuse et du Nord Haute-Vienne.
2: Les toutes petites lignes comme on peut avoir entre Busseau et Feltin, on va commencer par mettre des horaires qui ne correspondent à rien et dire regardez, elle n'est pas empruntée du tout. C'est sûr, hein, quand vous partez à 14h de Guéret pour arriver à 14h50 à Feltin, qui ça intéresse? Il faut être honnête, hein, et c'est le premier train pour aller à Feltin, donc c'est dommage, hein, parce que vous avez quand même 3 ou 4 lycées sur l'axe qui sont desservis. Et après, politiquement, on le voit, hein, ils préfèrent qu'il y ait des camions, hein, malgré tout, hein. Ils préfèrent que, même si publiquement ils vont dire que c'est pas écologique, des choses comme ça. Il n'y a pas très longtemps, j'ai rencontré le président de la Comcom de Guéret, parce que dans Guéret, vous avez une voie là qui s'en va dans toute la zone industrielle et qui dessert un paquet d'entreprises. Cette voie, elle appartient à la Comcom. Moi, il y a quelques temps, j'ai été les voir pour leur dire qu'il faudrait faire des travaux sur cette voie, sinon ils vont nous la fermer. En décembre, on n'a plus le droit de circuler dessus. Alors, on n'a plus de train. Bon, voilà. Mais là, ça, le jour où il va falloir réouvrir, ça va coûter beaucoup plus cher que ce que ça pourrait coûter. Là, de mémoire, il y en avait pour 800 000 euros pour à peu près un kilomètre, là, dans la zone industrielle. Alors, c'est sûr, ça fait beaucoup. Mais après, on est tranquille pour 90 ans. Et les routes, moi, j'aimerais bien savoir combien ça coûte de refaire les routes avec tous les camions qui peuvent passer dans la zone industrielle. Et le prix, je crois qu'il est équivalent du kilomètre. Donc, je vois pas. Après, c'est des volontés encore politiques de faire telle chose ou telle chose.
3: Il y a des oublis sur le territoire.
0: Bertrand Giraud, président du comité de défense de la gare de Saint-Sébastien, la Codégas.
3: C'est vrai que ces petites lignes, je pense qu'elles ont aussi, fait l'objet d'une négligence de la part des élus. C'est-à-dire que c'est pas maintenant qu'il faut tirer la sonnette d'alarme sur Guéret-Feltin. Il aurait fallu s'occuper de cette ligne il y a 10-20 ans pour mettre une bonne desserte dessus. C'est là que les élus auraient dû taper du poing sur la table pour dire on veut une bonne desserte, dire ça à la région. La région aurait dû dire à l'État donnez-nous les moyens d'entretenir cette ligne. On peut répartir les financements. Enfin voilà. C'est-à-dire que là aujourd'hui, ce qui arrive aujourd'hui, on réagit dans l'urgence, Bon, c'est mieux que de pas réagir, mais c'est un petit peu trop tard pour le faire.
1: Eh ben, des chiffres, il n'y en a pas. Un CM1 pourrait le sortir, un chiffre comme ça, entre 50 et 80 millions d'euros pour refaire 30 km. Bon, il y a une grosse marge déjà. Aucune étude a été faite. Voilà. Le seul problème, par contre, c'est que s'ils nous la suspendent avant de faire l'étude, il faut savoir qu'une ligne ferroviaire, dès qu'elle est fermée, pour la faire réouvrir, c'est déjà tout un combat. Il faut savoir rien qu'un passage à niveau, et elle en a des dizaines, par exemple. Au bout de 72 heures, on ne peut pas rouvrir une ligne sans recontrôler de A à Z un passage à niveau. Alors après, on a le problème de la végétation qui s'installe très rapidement. Donc en fait, on va être amené à remettre des dizaines de millions d'euros si un jour on veut refaire déjà rien qu'une étude pour savoir l'infrastructure, où elle en est, qu'est-ce qu'il faut refaire, etc. Donc plus en fait on va la suspendre rapidement, plus elle va nous coûter cher ou plus ça sera impossible de la remettre en circulation rapidement ou même un arrêt définitif en fait. Ça, c'est ce qui va la tuer. À coup sûr, on l'a vu pour Molluçon-Ussel, c'est-à-dire que même pour leur projet de voie verte, ça leur coûte des millions d'euros pour la redébroussailler, voir dans quel état elle est en dessous de la végétation. Enfin, on est pris à la gorge, là, en fait. S'ils font ça, c'est la mort assurée de la ligne.
2: Parce que les chiffres qui sont donnés par SNCF nous paraissent aberrants pour ce type de ligne et on va pas faire une ligne TGV entre Feltin et Busseau, donc nous ça nous paraît, enfin les prix nous paraissent aberrants en sachant que on a une problématique de voie mais aussi de tunnels. Ces tunnels, on nous annonce à pratiquement 12 millions de tunnels, 12 millions de travaux. Nous on a estimé à 2 millions, voilà, donc ça fait déjà 10 millions d'économies. Mais après, encore faut-il, voilà, quand on va vous dire que si vous voulez garder la ligne, c'est 70 millions, ben effectivement, pour 35 km, ça va intéresser personne. Nous, on pense que les sommes sont astronomiques pour cette partie de ligne.
4: Moi, ma fonction, j'ai fait un peu de tout, quoi. J'ai fait de la pose, la sécurisation, responsable de chantier et accompagnateur en machine.
0: Arnaud Braconnier, ouvrier sur les voies de chemin de fer pendant 8 ans.
4: Bah, la pose, c'est surtout quand tu as des créations de lignes, des rénovations de lignes. C'est-à-dire sur une rénovation de ligne, tu changes les traverses, tu changes le caillou, tu changes le rail. Bon, après de la création, c'est bon, ça c'est pas nous qui faisons, tu as une plateforme. Et après, c'est toi qui crées la ligne, quoi. Bah oui, t'as les chantiers fermés, par exemple. Chantiers fermés, c'est-à-dire que les trains, ils roulent pas. T'as juste des trains de chantier qui roulent, quoi. Après, t'as les chantiers ouverts, mais là, qui sont protégés par des avanceurs. C'est-à-dire, t'as un mec tous les 100 ou 150 mètres, je sais plus, avec une trompe, enfin, je sais plus comment ils appellent ça, quoi. Le premier averti qui sonne, avec un train qui arrive, le chef, il dit, voilà, quand le train est à tel machin, toi, tu sonnes. Après, c'est le rôle de chaque annonceur, sonne l'un derrière l'autre, quoi.
1: 2,5 millions pour changer, et là c'était une opération, en fait on appelle ça des gros travaux, mais dans la vie du chemin de fer, c'est une opération courante de maintenance. C'est un petit peu comme quand on bouche les nids de poules sur une route, c'est-à-dire cette ligne elle est équipée uniquement en traverse bois, à partir de Busseau jusqu'à Feltin sur les 30 derniers kilomètres, et voilà, de temps en temps, le bois ça pourrit, il faut renouveler les traverses qui pourrissent, donc on n'était pas dans un renouvellement complet de l'infrastructure, était dans une phase d'entretien, mais qui a été fait de grande ampleur, et voilà, maintenant on nous dit que ça suffit plus, alors que ça fait à peine 2 ans que ça a été fini. Toujours pareil, aucune limitation de vitesse non plus pour franchir les tunnels, on est juste là dans des réglementations de voûtes en briques, c'est-à-dire ça fait plus de 100 ans que ces voûtes en briques tiennent, bon, du jour au lendemain on nous dit qu'il faut projeter du béton par-dessus, pour les sécuriser encore plus. À l'heure actuelle, il n'y a aucune brique qui est par terre, hein, et le train passe sous les tunnels, pareil, à vitesse commerciale. Donc on est encore une fois de plus dans un argumentaire sécurité, mise aux normes, etc., alors que ça pose aucun problème pour faire circuler 2 autorails par jour. On n'est pas sur une ligne TGV.
4: Tu travailles par n'importe quel temps, ça neige, ça vente, ça pleut, tu travailles toute la journée dehors et c'est physique, quoi. Une traverse, c'est 300 kilos, quoi. Et des fois, quand on échange les traverses, t'es obligé, bon, les traverses sont posées par le train, mais après, il faut les remuer, il faut les... Enfin, voilà, quoi. Non, mais nous, le train les posait, et nous, à la baramine, après, on les remettait, parce que c'est au millimètre près, quoi.
5: Ah oui, il y a un train qui passe
4: Voilà, ouais, qui met les traverses, tac, tac, et après, toi, tu les règles. Après, soit tu le fais à la main, soit t'as une tiffoneuse, ouais. Tu serres les boulons, quoi. T'as les mecs devant qui le posent, et t'as les mecs derrière qui siphonnent. Soit tu les fais à la main, ou soit t'as les boulonneuses, quoi, pour faire.
1: On savait qu'elle commençait à faire beaucoup parler, cette ligne, mais 22 000 personnes au-delà des frontières de la Creuse, on se rend compte qu'il y a beaucoup de gens qui sont partisans pour laisser ces lignes ouvertes. On a des commentaires également de gens qui disent « Ben moi, c'est dommage, parce que quand je venais à la Cité de la Tapisserie, j'empruntais ce train. » Enfin, voilà. On n'est pas sur une fréquentation digne de la Polt, hein. On est sur de la ligne de desserte fine. Mais voilà, il ne faut pas dire que ce train était jamais utilisé. Je ne me suis jamais retrouvé tout seul dedans, par exemple. Alors, on n'est pas sur des masses considérables, mais en même temps, elle est parcourue par du matériel adapté à cette capacité. Mais il y a du monde quand même qui l'emprunte.

0: La pétition « Touche pas à ma petite ligne » a recueilli près de 22 000 signatures. De nombreux rassemblements et manifestations se sont déroulés pendant tout le printemps 2025 pour empêcher la fermeture de la ligne Busseau-Feltin. Mais la fin de cette ligne ferroviaire était, comme on l'a vu, décidée depuis longtemps et elle a effectivement fermé en août 2025. Sur Radio Pays de Guéret, nous sommes d'inlassables optimistes et il est précieux de terminer cette série par des combats qui ont abouti, car il y en a. Même si la ligne Busseau-Feltin a fermé en août dernier, d'autres mobilisations, comme celle pour le maintien de la gare de Saint-Sébastien, toujours en Creuse, durent depuis 30 ans.
1: Comment je vois l'avenir du train en France? C'est une bonne question. J'ai envie de dire, il dépendra beaucoup des politiques, parce que ça part d'abord d'en haut avec les moyens. Mais il dépendra aussi beaucoup des citoyens. J'ai envie de dire, qui aurait dit il y a 30 ans qu'on serait là encore 30 ans après et que le guichet serait là?
0: Bertrand Giraud, président du comité de défense de la gare de Saint-Sébastien, la Codégas.
1: Et notre guichet est toujours là. Pourquoi ? Parce qu'il y a des habitants qui se sont levés, qui ont dit aux élus, vous baissez les bras, nous pas. Et on a fait la politique commerciale de la SNCF, on a distribué nos propres tracts, on a distribué nos propres fiches horaires, et on a réussi à la sauver, cette gare. Donc j'ai envie de dire, il y a aussi une démarche citoyenne derrière ça. Si les citoyens vont voir leurs élus en disant, moi je veux garder mon train, il y a des pétitions qui circulent, c'est très bien. Mais les pétitions, c'est pas tout. Les élus, faut aussi les choper entre quatre yeux, comme j'aime bien le dire, et leur dire, le train, nous, on veut le garder. Si les habitants font cet effort, les trains peuvent être conservés. Le train a de l'avenir, parce que avec le dérèglement climatique, aujourd'hui, on sait faire des autorails, des trains qui ne consomment pas, on a du bimode, il y a un avenir pour le ferroviaire. Mais la décision, elle est politique et citoyenne.
2: C'est toujours triste parce que c'est ce qui a représenté une autre vie, une autre époque, et c'était l'époque où les communes, les villages étaient très vivants. Et quand on regarde des cartes postales du début du siècle, c'est très marrant, c'est de voir tous ces gens dans la rue, en fait, ces villages extrêmement vivants, et aujourd'hui, ça a complètement disparu.
0: Pierre-Alain Menant, passionné de l'histoire du chemin de fer, il a écrit l'ouvrage « Histoire du chemin de fer en Creuse » sorti chez les Ardents éditeurs en juin 2024.
2: Je pense qu'il y a plusieurs choses pour sauver le train en milieu rural. Premièrement, il y a une question d'investissement. Alors, on voit de temps en temps des chiffres dans la presse, mais la France serait un des pays qui investit le moins par habitant pour le ferroviaire. Et la première étape, c'est si on veut que les gens prennent le train, c'est que le train soit compétitif en termes de temps de parcours. Or, c'est pas toujours le cas, et je peux vous assurer qu'entre Limoges et Guéret, c'est pas le cas, parce qu'une fois, je venais de Feltin, le train était en retard, j'ai pas pu prendre la correspondance pour Limoges, du coup, je suis allé avec les gens de la SNCF dans un taxi. Nous sommes partis après le TER de Guéret, mais nous sommes arrivés avant le TER à Limoges. Voilà. Le deuxième sujet, c'est les tarifs, une simplification des tarifs. Et troisièmement, c'est une coordination entre les différents modes de transport public. Avec, comme il y a en Allemagne, c'est-à-dire qu'avec un abonnement à 50 euros par mois, on a accès à tous les moyens de transport du territoire. Là, aujourd'hui, vous habitez à Guéret, vous allez de temps en temps à Limoges, faut que vous achetiez votre abonnement de bus à Guéret, votre abonnement de bus à Limoges, votre abonnement TER. Si de temps en temps vous allez à la souterraine ou au Busson, c'est encore les cas régionaux, c'est une autre tarification. Donc à un moment, tout ça est très complexe et il y a un besoin de simplification.

0: plus l'un, enfin les deux autres aspects, parce qu'ils sont liés, qui sont peut-être les plus importants, c'est que on s'est rendu compte que cette gare, il fallait, j'allais dire, la faire vivre, apporter une dynamique et aussi exploiter le potentiel commercial. Parce que quand la SNCF a dit en 1996, on va fermer cette gare parce qu'elle n'est pas rentable, nous on s'est dit, elle n'est pas rentable, on va voir. Et donc on s'est mis à faire nos propres fiches horaires, on s'est mis à faire des tracts qu'on a diffusés à 6000 exemplaires sur toutes les communes alentour. Et derrière, on s'est rendu compte, dans ces tracts, on donnait les horaires de la gare, on incitait les gens à l'utiliser, on donnait des exemples. À l'époque, c'était facile de prendre le train le matin, d'aller voir quelqu'un au CHU de Limoges, c'est toujours possible aujourd'hui, hein, et de revenir le soir au train. On peut aller faire des courses à Châteauroux, à Limoges, donc il y a à la Souterraine, il y a un potentiel d'utilisation, on donnait des exemples, et on s'est rendu compte qu'en fait, avec cette politique, on a remonté le chiffre d'affaires et la fréquentation de 35% en 9 ans. Donc on a démontré qu'en fait, la SNCF qui voulait fermer ce guichet n'avait absolument pas cherché à exploiter le potentiel commercial et qu'il existait bien.
1: Quand par exemple on a réussi à obtenir des vrais horaires pour que les travailleurs puissent se rendre à Limoges le matin et revenir le soir...
2: François Landry, créateur de la page Facebook La Petite Ligne, pour défendre et valoriser la ligne Limoges-Busseau-Feltin.
1: En campagne de communication, à part sur La Petite Ligne, où on a fait des tracts personnels qu'on distribuait à droite à gauche, des publications partagées sur les réseaux sociaux, on n'a eu aucune affiche digne de ce nom et aucune communication sur le fait que le train repassait à des horaires compatibles avec les travailleurs et les lycéens. Parce que la phrase qu'on entendait le plus souvent dans les communes où elle est traversée, c'est « Ah bon, il y a toujours un train qui roule dessus, je pensais qu'elle était fermée, etc. » Donc déjà, le premier axe a été de la valoriser au niveau de son infrastructure et patrimoine. C'est-à-dire il y avait beaucoup de publications sur ses ouvrages d'art, le matériel qui roule dessus, etc. Déjà, rien que pour que l'image de cette ligne-là revienne dans les esprits. Après, donc, on s'est attaqué à la partie horaire, qu'on a bataillé pour avoir des horaires décents. Dès qu'ils ont eu lieu, on a fait une campagne où on a promu ces horaires. Tous les comités de ligne, on allait râler en disant que les horaires étaient complètement inadéquats.
3: C'est ouvert à tout le monde.
1: Il y a un comité de ligne par an. C'est ouvert à tout le monde. Voilà, chacun propose ses idées, etc. Elles sont étudiées et si elles sont jugées pertinentes, elles sont mises en place.
0: On essaye de mettre en place des produits touristiques autour de cette gare, d'en faire notamment le point d'accès de la vallée des Peintres.
2: Bertrand Giraud, président du comité de défense de la gare de Saint-Sébastien, la Codégas.
0: On a la chance d'être à côté de la vallée des Peintres, à côté de la vallée de la Creuse. On a des sites touristiques formidables. On a des chemins de randonnée. Là, avec des bénévoles, on est en train de remettre en état l'ancienne ligne Saint-Sébastien-Guéret qu'on a appelée la Ferro Verte. Donc là, on a une artère majeure qu'on peut utiliser pour plein de choses d'ailleurs. Pas uniquement la randonnée pédestre, hein, ça peut être les cavaliers, les motards, les quads. Mais on peut l'utiliser aussi comme véritable point d'accès touristique pour des touristes. Et notamment, c'est là-dessus qu'on travaille, des touristes qui veulent faire du tourisme sans voiture. On travaille avec la commune d'Aiguzon-Chantôme, dans l'Indre, sur un projet de location de vélos, de points de location de vélos, qui seraient mis dans les gares, comme Argenton, Aiguzon, Saint-Sébastien, mais également dans les points touristiques, un peu comme le style Vélib. C'est-à-dire, on peut envisager, là, moi, je le vois bien à Paris, les gens ont de moins en moins de voitures. À Paris, on voit beaucoup de vélos, on voit beaucoup de trottinettes. Pour beaucoup de gens maintenant, la voiture n'est pas forcément l'outil pour aller en vacances. Donc, nous, ce qu'on veut, c'est répondre à un public qui viendrait en train, aurait réservé son vélo, donc arrive dans une gare, on va dire, par exemple, Aiguzon, réserve son vélo, la personne prend son vélo, va à Gargilès, visite Gargilès, elle pose le vélo, ensuite elle décide de faire Gargilès-Fresline en randonnée, et à Fresline, elle reprend un vélo et elle revient à la gare de Saint-Sébastien. C'est un exemple d'usage qu'on peut envisager. Voilà, c'est un exemple des projets sur lesquels on travaille.

0: Les enregistrements qui ont servi à ce documentaire ont été réalisés au printemps 2025, lors de la mobilisation des Creusois pour sauver la dernière ligne capillaire interne au département. La fermeture de cette ligne a cependant été actée en août 2025. Depuis, d'autres mobilisations groupant plusieurs départements ont vu le jour, comme le mouvement « La colère des sans-trains », qui se bat pour l'amélioration de l'entretien des lignes TER en Nouvelle-Aquitaine et Massif Central. Rendez-vous compte que, en Ardèche par exemple, il n'y a ni train ni gare depuis 1973. Pourtant, en 1840, le département comptait 96 gares et plus de 540 km de lignes. Pour en savoir un peu plus sur le sujet, je vous conseille le journal Reporter qui a publié une carte très intéressante de l'état réel des trains du quotidien. On y voit clairement des nœuds ferroviaires autour des grands axes urbains et des vides dans les zones rurales. Au moment où le changement climatique nous oblige à repenser nos déplacements, il est plus que dommage que les nombreuses lignes de train existantes soient laissées à l'abandon. Merci aux participants à ce reportage, Bertrand Giraud de l'Association de défense de la gare de Saint-Sébastien, Codégas, Pierre-Alain Menant, auteur de Histoire du chemin de fer en Creuse, Yann Desenfants de la CGT Cheminots, François Landry, à l'origine du mouvement Touche pas à ma petite ligne, Arnaud Braconnier, ancien ouvrier sur les voies de chemin de fer, et Jean-Luc Minot, fils de chef de gare à Busseau. Et en illustration sonore, je vous laisse avec le morceau d'un jeune Ardéchois, Simon Tabardel, et le bruit des camions. Réalisation, Anne-Laure Le Joliffe. Production, Radio Pays de Guéret.
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